0: C'était les nuits de France Musique. Bienvenue si vous nous rejoignez. Tout de suite, Star du classique d'Aurélie Moreau.
1: Bonjour à tous, soyez les bienvenus. Cette émission est consacrée à Christophe Eschenbach, un chef d'orchestre que les mélomanes français connaissent bien. Il a passé plusieurs années à diriger l'orchestre de Paris. Les musiciens de l'orchestre se souviennent d'ailleurs de lui comme d'un travailleur acharné. Il raconte qu'il était capable de travailler pendant 3 heures avec eux et à l'issue de ces 3 heures de demander aux musiciens de tout reprendre depuis le début. Et cet infatigable travailleur qui est Christophe Eschenbach a commencé par le piano. Il a même mené une grande carrière de soliste avant de devenir chef d'orchestre. On aura d'ailleurs l'occasion d'entendre quelques-uns de ses enregistrements en tant que pianiste au cours de cette émission. Et pour commencer, voici un grand moment de la très longue histoire qui unit Christophe Eschenbach et l'Orchestre symphonique de Bamberg. Je vous propose la 4e symphonie de Robert Schumann qui voit

C'était le dernier mouvement de la quatrième symphonie de Robert Schumann. Christoph Eschenbach dirigeait l'orchestre symphonique de Bamberg. Christoph Eschenbach, chef d'orchestre, mais aussi pianiste, j'en ai déjà parlé. Et pour comprendre ce que le piano représente dans sa vie, il faut revenir à une histoire qu'il a lui-même racontée. Christoph Eschenbach, né en 1940 à Breslau, en Allemagne. Sa mère meurt en lui donnant naissance. Il perd ensuite son père pendant la guerre, puis sa grand-mère, avec laquelle il se retrouve dans un camp de réfugiés. Après ces épreuves, l'enfant reste une année entière sans prononcer le moindre mot. Et c'est une cousine de sa mère qui va recueillir le jeune Christoph Eschenbach. Elle est pianiste et chanteuse. Elle l'aide à retrouver la santé. Elle lui donne ses premières leçons de piano. Et à mesure que l'assurance vient au clavier, les mots reviennent eux aussi. Ce qui me permet de vous proposer d'entendre Christoph Eschenbach au piano. Voici le premier mouvement de la sonate en la mineur de Mozart.

Et c'était Christoph Eschenbach qui interprétait le premier mouvement de la sonate en la mineure, Köchel 310 de Mozart. Et l'enfant Christoph Eschenbach, qui avait donc trouvé refuge au piano, fait des progrès très rapides. Ses parents adoptifs prennent pourtant une précaution à laquelle il rendra hommage. Il ne cherche pas à en faire un petit prodige. Il souhaite qu'il ait des camarades et qu'il vive une véritable enfance. Mais un soir, Christoph Eschenbach assiste à un concert. Et on pourrait dire que c'est ce concert qui va décider de sa vocation de chef d'orchestre. Il entend Wilhelm Furtwängler diriger Beethoven avec le Philharmonique de Berlin. Il annonce alors qu'il veut devenir chef d'orchestre. Sa mère lui conseille malgré tout de poursuivre le piano. Et elle n'avait pas tout à fait tort, car nous lui devons quelques très beaux enregistrements, dont ce cinquième concerto de Beethoven avec Seiji Ozawa.

0: Le final du cinquième concerto de Beethoven, concerto qu'on appelle l'Empereur, interprété par Christoph Eschenbach en soliste avec l'Orchestre Symphonique de Boston, et tout c'était dirigé par Seiji Ozawa.
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0: Et pour le jeune Christoph Eschenbach, la carrière de pianiste soliste présente un avantage considérable. Elle lui permet d'observer les chefs avec lesquels il joue. Et il y a deux personnalités qui vont particulièrement compter pour lui. C'est George Sell d'une part et Herbert von Karajan d'autre part. George Sell est obsédé par la transparence, tandis que Karajan lui apporte l'expérience de la couleur. Christoph Eschenbach résume ainsi leurs différences. Si George Sell était graphiste, Karajan était peintre, et au piano aussi, finalement, il faut à la fois peindre et dessiner. Et c'est exactement ce que demande ce quatrième impromptu en la bémol majeur de Franz Schubert qui nous permet de retrouver le pianiste Christoph Eschenbach.

par le pianiste Christoph Eschenbach, et à force de l'entendre chez Schubert, Mozart, Beethoven, on pourrait être tenté d'installer Christoph Eschenbach dans une case, celle d'un pianiste attaché au grand répertoire germanique avec tout ce que ça suppose de tradition, mais ce serait oublier son immense curiosité, puisque dans un entretien, il nous parle aussi de son intérêt pour la musique contemporaine, notamment pour celle d'Hans Werner Henze. Christoph Eschenbach a même créé son deuxième concerto pour piano en Allemagne en septembre 1968. Le concerto avait été composé l'année précédente. C'est une vaste partition d'environ 45 minutes conçue en un seul mouvement et nous allons en entendre la section finale indiquée vivace. Nous retrouvons donc Christoph Eschenbach au piano et c'est le compositeur lui-même qui dirige l'Orchestre Philharmonique de Londres.

La section finale du deuxième concerto pour piano Danse Werner Henze, interprété par Christophe Eschenbach en soliste, avec l'Orchestre Philharmonique de Londres, dirigé par le compositeur. Et nous allons maintenant retrouver deux musiciens exceptionnels, le baryton Dietrich Fischer-Dieskau et le pianiste Christophe Eschenbach. Toujours, c'est même le coup de cœur de Star du Classique aujourd'hui. À la question « Quel est le secret de l'expression musicale ?», Christophe Eschenbach avait répondu tout simplement « La respiration ». Il explique l'avoir compris en accompagnant sa mère adoptive lorsqu'elle chantait. Et voilà donc une très belle porte d'entrée dans ce cycle de Robert Schumann qui s'appelle Myrte. C'est son opus 25. Il est dédié à Clara en 1840. C'est l'année de leur mariage et nous allons entendre trois leaders tirés de ce très beau cycle.

Extrait des Myrtes, opus 25 de Robert Schumann, interprété par le baryton Dietrich Fischer-Dieskau et le pianiste Christoph Eschenbach. C'était notre coup de cœur aujourd'hui dans Star du Classique. Et lorsque Christoph Eschenbach a choisi de donner la priorité à la direction d'orchestre, il a malgré tout conservé du pianiste ce goût de l'écoute et du dialogue devant un grand orchestre. Il cherche finalement à retrouver ce qui se passe en musique de chambre, tout simplement. Il explique ainsi qu'une symphonie de Gustav Mahler devrait se travailler avec la même écoute mutuelle qu'un quatuor de Joseph Haydn. Et c'est aussi dans cet esprit qu'il fait travailler les jeunes musiciens. Alors le voici à la tête de l'orchestre symphonique de Curtis, qui est tout simplement la formation des étudiants du Curtis Institute de Philadelphie.

0: Le scherzo de la symphonie du Nouveau Monde, la 9e symphonie d'Antonin Dvorak, interprétée par l'orchestre symphonique de Curtis, sous la direction de Christophe Eschenbach.
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0: Et nous voilà de retour à Paris avec les membres de l'Orchestre de Paris qui ont travaillé avec Christophe Eschenbach et qui parlent beaucoup de sa qualité d'écoute. Ils racontent que Christophe Eschenbach leur demande volontiers leur avis sur un passage, sur la manière d'interpréter une phrase. Ils disent encore qu'ils dirigent comme s'ils jouaient du piano. Et on va entendre une œuvre pour piano, justement, une œuvre à l'origine écrite pour piano, orchestrée par Marius Constant. Il s'agit d'Ondine qui ouvre le Gaspard de la nuit de Maurice Ravel.

Ondine, première pièce tirée du Gaspard de la Nuit de Maurice Ravel dans l'orchestration de Marius Constant et dans la version de Christophe Eschenbach qui dirigeait l'orchestre de Paris, un orchestre dont il a été le directeur musical pendant 10 ans, de 2000 à 2010. Et nous allons maintenant pouvoir retrouver Christophe Eschenbach dans un autre répertoire. Je vous propose le dernier mouvement de la 4e symphonie de Gustav Mahler. Alors Eschenbach raconte que pendant longtemps, il ne comprenait pas cette musique, et puis vers 22 ans, il entend la 5e symphonie de Mahler, c'est une révélation. Par la suite, Mahler deviendra un compositeur qu'il défendra avec passion, et dans cette 4e symphonie que je vous propose, le dernier mot revient à une chanson, elle s'appelle « La vie céleste ».

La vie céleste, dernier mouvement de la quatrième symphonie de Gustav Mahler par la soprano Ying Fang et l'orchestre du Festival de Verbier sous la direction de Christophe Eschenbach, et ce qui est significatif aussi dans les témoignages de musiciens qui ont été dirigés par Eschenbach, c'est la place qu'il accorde à la confiance. Certains parlent d'un souffle nouveau sous la direction d'Eschenbach et du désir retrouvé d'aller de l'avant. D'autres se souviennent d'une tournée au cours de laquelle l'orchestre a eu envie de se surpasser. Et pour terminer cette émission, nous allons revenir à l'Orchestre de Paris et à la musique française avec Albert Roussel. Dans son ballet Bacchus et Ariane, Thésée abandonne Ariane sur l'île de Naxos. Bacchus tombe amoureux d'elle et le ballet s'achève dans la fête et son couronnement.

0: La bacchanale tirée de la deuxième suite de Bacchus et Ariane d'Albert Roussel, interprétée par l'Orchestre de Paris, placée sous la direction de Christophe Eschenbach, notre star du classique aujourd'hui. Merci à tous de nous avoir suivis et merci à l'équipe qui m'accompagnait, YouTube Diego Aclopès et Cécile Bonnet-Desclos.
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0: 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Bonjour à toutes et à tous, bonjour Hippolyte.
4: Bonjour Charlotte, bonjour à tous et bon réveil sur France Musique.
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4: Dans la matinale de ce mardi 13 octobre, nous serons très wagnériens, Charlotte.
0: En effet, à 7h40, nous recevrons Saskia Deville à l'occasion de la sortie d'une nouvelle saga musicale sur France Musique, Wagner, la folie des grandeurs.
4: À 8h20, Maxi Classique, Max de Zolm revient sur le son signature de Richard Wagner et ses fameux tuben, les tubas wagnériens.
0: À 8h45, dans la chronique d'Aude Gigère, la bande-son de l'histoire, Aude met en musique Lady de Fontainebleau en 1685.
4: À 6h40 et 8h40, dans la revue de presse, nous parlons de manifestations dans le secteur de la culture, de deux tableaux de Renoir retrouvés après un vol, de danse-thérapie et de la hache du film Shining.
0: Et bien sûr, tous nos rendez-vous habituels, la voix mystère à 6h55 et 7h55, les cancans du classique à 7h20 et notre pas de côté à 8h10.
4: Mardi 13 octobre, nous sommes ensemble jusqu'à 9h. Merci d'être avec nous sur France Musique.
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0: Il est 6h30.
4: Les premières informations de la journée sont présentées sur France Musique par Marie-Hélène Duvigneault. Bonjour Marie-Hélène.
6: Bonjour Hippolyte, bonjour à tous. Trois titres à retenir ce matin, estimant n'avoir reçu que des miettes. Les lycéens, soutenus par les étudiants, appellent aujourd'hui à une nouvelle journée nationale de manifestation. L'Union syndicale des lycéens exige toujours la suppression de Parcoursup, également réclamée par le leader insoumis Jean-Luc Mélenchon, et un plan de 10 milliards d'euros pour les lycées. Les manifestants espèrent faire la jonction avec la mobilisation contre la vie chère, prévue samedi, au premier jour des vacances de la Toussaint. C'est dans ce contexte que le gouvernement ouvre ce soir à l'Assemblée un autre dossier bouillant, le budget de l'État pour 2027, rejeté en commission des finances. La copie initiale du gouvernement vise un déficit public à 5% du PIB l'année prochaine afin de rassurer les marchés financiers. Pour y parvenir, l'exécutif prévoit un effort de 43 milliards d'euros de mesures nouvelles, notamment en s'appuyant sur les retraités ou encore avec le gel de certaines aides. Ce matin, Oxfam France annonce attaquer l'État en justice pour manquement à prélever l'impôt de façon juste et égalitaire. Autre texte au menu de l'Assemblée aujourd'hui. Après 6 jours de débat, la loi intégrale contre les violences sexuelles et sexistes visant les femmes et les enfants est mise au vote. Elle entend couvrir toute la chaîne des violences, du repérage à la réparation.
4: Également dans l'actualité, Marie-Hélène, sans lien apparent avec le mouvement des lycéens, une fusillade hier dans un collège d'Aubagne.
6: Un adolescent de 14 ans a ouvert le feu avec un fusil de chasse, blessant le principal de l'établissement et une enseignante avant d'être interpellée quelques heures plus tard. Son père et sa mère ont été placés en garde à vue pour essayer de comprendre comment ce jeune s'est procuré cette arme. Et enfin, la Russie affirme avoir vendu aux pays européens pour environ 286 milliards d'euros d'hydrocarbures depuis 2022, 19 milliards rien qu'au cours des 9 premiers mois de cette année. Malgré les sanctions visant Moscou à cause de la guerre en Ukraine, de nombreux pays, dont la France, continuent de s'approvisionner en hydrocarbures russes, notamment en gaz naturel liquéfié. France Musique, 6h et bientôt 33 minutes. La météo avec vous, Hippolyte Pérez.
4: Ce matin, le ciel est gris dans tout le nord-ouest et au nord, de la Manche jusqu'à la Nouvelle-Aquitaine. Il y aura des nuages bas, parfois du brouillard et un peu de pluie fine dans le sud-est. Le soleil domine dès ce matin. Cet après-midi, le ciel restera couvert et un peu pluvieux sur une bonne moitié du pays, avec des nuages qui gagneront vers l'est. Des éclaircies reviendront sur la Bretagne et près de la Manche. Le soleil résistera des Pyrénées aux Alpes. Il fera frais ce matin, 4 à 9 degrés dans la moitié nord-est et 11 à 16 degrés ailleurs. Cet après-midi, il fera 16 à 22 degrés au nord et 21 à 26 degrés au sud. Merci Marie-Hélène, on vous retrouve à 7h pour le
6: oui,
4: journal.
6: Oui, à tout à l'heure.
0: Et pour commencer, une sérénade pour violoncelle et piano, elle est signée Gabriel Fauré.

0: Sérénade pour violoncelle et piano de Gabriel Fauré. Nous écoutions au violoncelle Gauthier Capuçon et Michel D'Alberto au piano. Il est 6h37.
1: Les concerts classiques d'Épinal fêtent cette année leurs 80 ans. Plusieurs temps forts sont à retrouver lors de cette édition spéciale, notamment ce dimanche à 17h à la Louvière d'Épinal dans le département des Vosges. Le concert mettra à l'honneur le pianiste Gabriel Durlia pour un concert hommage à la pianiste Yvonne Lefébure, qui est la première pianiste à avoir été invitée par le festival en mars 1947. Gabriel Durlia, le voici dans la musique de Couperin.

0: Le pianiste Gabriel Durlia dans la Forlan Rondeau tirée du concert royal numéro 4 en mi mineur de François Couperin.
1: C'était magnifique, c'était très très agréable à écouter pour se réveiller le matin. Merci d'écouter France Musique. 6h40, l'heure des titres de l'actualité musicale et culturelle.
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1: Les travailleurs et travailleuses des arts et de la culture, via des syndicats tels que Sud Culture Solidaire, appellent à la grève et à la manifestation en ce mardi 13 octobre, en convergence avec le mouvement étudiant et lycéen. À ce sujet, hier, toute la journée, le CNSMDP, le Conservatoire National Supérieur de Musique et de Danse de Paris, a été bloqué toute la journée par ses étudiants.
0: Les deux tableaux dérobés au musée Renoir de Cagnes-sur-Mer il y a un mois ont finalement été retrouvés. Ils sont plutôt en bon état, mais chacun a subi quelques dégradations au niveau du cadre pour la femme au puits et, un peu plus grave, le portrait de Madame Colonna Romano présente une déchirure.
1: À lire dans Libération, une double page consacrée à la danse-thérapie, discipline importée des États-Unis et développée en France à partir des années 50, c'est, je cite l'article, un outil puissant pour les malades dont la perception du corps est brouillée. Le mouvement aide les patients à prendre conscience de leur corps ou à reprendre conscience de leur corps après un épisode de maladie mentale.
0: Des accessoires phares de plusieurs films de Stanley Kubrick mis aux enchères par la maison de vente Bonhams en février 2027. Parmi ces objets, le Star Child, le fœtus qui apparaît à la fin de 2001, l'Odyssée de l'espace, ou encore la hache de Shining.
1: Ouais, j'aimerais bien voir quelques costumes de Barry Lyndon ou...
0: Ah oui, vous partez de
1: j'allais dire
0: suite.
1: L'orange d'orange mécanique,
0: la
1: mais il n'y a pas d'orange
0: pas.
1: D'orange mécanique. On développera tous ces sujets dans la longue revue de presse de 8h40.

Nous écoutions le quatuor Eben pour ce quatuor à cordes en mi bémol majeur, l'Allegretto, l'unique quatuor à cordes de Fanny Mendelssohn. Quatuor Eben composé de Pierre Colombet et Gabriel Le Magadur au violon, Mathieu Herzog à l'alto et Raphaël.

0: Merlin au violoncelle.
1: Il est 6h45, merci d'être avec nous à l'écoute de France Musique.
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0: Et c'est l'heure de notre nouveauté disque du jour. Aujourd'hui, je vous présente un disque intitulé Portrait de femme. Marylise Floride-Luc nous le présente ainsi. Si une musique pouvait nous révéler une femme, un portrait. De ce lien poétique est né un album, chaque pièce étant composée par une femme ou par un homme pour une femme. Vous allez découvrir les portraits que ces musiques ont inspirés à 6 artistes. C'est un disque signé Marylise Floride-Luc et Sylvain Luc, qui est mort il y a maintenant un an et demi. On va en écouter deux extraits de ce disque, deux extraits de la compositrice Ida Presti, guitariste du siècle dernier. On l'écoute dans l'étude du matin, ça tombe bien, et la deuxième étude.

0: Marie-Lise Floride à la guitare, on écoutait deux études d'Ida Presti, l'étude du matin et l'étude numéro 2.
1: Et c'était un disque qui était hommage à Sylvain Luc, notamment guitariste qui nous a quitté il y a maintenant 2 ans et demi. Et je me souviens à cette époque de très belles émissions hommage à l'heure du jazz sur France Musique entre 18h et 20h, de très belles émissions d'hommage à Sylvain Luc. 6h51 sur France Musique, on va commencer à se trémousser un petit peu avec un groupe américain des années 70.

0: Bubbles de The Free Design. Hippolyte, vous êtes trimoussé en studio, vous?
1: Mais oui, mais pas autant qu'Yacine Bouzard, qui a choisi cette musique.
0: Derrière la vitre.
1: Yacine Bouzard qui réalise Musique Matin, 6h53. Merci d'écouter France Musique. Il est Charlotte, quelle heure est-il? L'heure de jouer.
0: Absolument.
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1: Alors, qu'est-ce qu'on gagne ce matin, Charlotte?
0: Eh bien, on gagne Jamaican in Paris, un album avec Monty Alexander au piano et d'autres musiciens. Luke Selig à la contrebasse, Jason Brown à la batterie, Bobby Thomas Jr. aux percussions. Alors, c'est un album avec des influences blues, gospel, bebop, calypso ou encore reggae.
1: Alors, pour participer, identifiez la voix mystère dans un instant. Envoyez-nous votre réponse à l'adresse musiquematin@radiofrance.com. Surtout, n'oubliez pas d'indiquer vos coordonnées postales pour qu'on puisse vous envoyez ce disque si jamais vous avez gagné.
0: Écoutez bien.
3: Écoutez, moi j'ai fait beaucoup de films avec Desika. Et Desika pour moi vraiment, c'est le vrai. C'est celui qui m'a appris tout dans ma carrière. Et j'ai fait avec lui, je crois, 7-8 films.
1: Voilà, c'est la version courte de La Voix Mystère. Il y a quelques indices déjà qu'on ne va pas vous donner. On les donnera dans une heure à 7h50.
0: On peut les entendre, les indices.
1: Voilà, exactement, c'est ce que je voulais dire. On entend déjà quelques indices dans la voix de la personne qu'on vient d'écouter. La réponse de La Voix Mystère d'hier, c'était pas si facile. Il n'y a pas eu tant de bonnes réponses que ça. C'était Nicole Croisille. Et notre gagnant est Patrice de Bussière. Dans Bussière, c'est en Bourgogne-Franche-Comté. Et puis la réponse de La Voix Mystère d'aujourd'hui, ce sera en fin d'émission à 8h55.

0: un extrait du dernier disque de Louise Herton qu'on entendait au violon aux côtés d'Alice Trosselier, Lucie Chabard et Sergio Bucchelli. C'était la Chacona, la Chaconne de Samuel Capricornus.
1: On l'a écouté parce que Louise Herton sera l'invitée de Jean-Baptiste Urbain à midi dans Autour de midi. On vous entend réviser votre journal, Marielle, dans le micro. À tout de suite.
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1: Voilà, on parlait de cette saga musicale consacrée à Richard Wagner qui s'intitule La folie des grandeurs, cette saga musicale de Saskia Deville et d'Evie Travailleur. Et d'ailleurs, on en parlera dans 40 minutes à 7h40 avec Saskia Deville et on parlera de tout un tas de sujets, la question de Wagner par rapport à l'antisémitisme, de l'art total chez Wagner. Ce sera donc dans Au fil de l'actu à 7h40 pour l'heure. Il est tout simplement 7h.
0: Le journal est présenté par Marie-Hélène Duvigneau. Bonjour Marie-Hélène.
6: Bonjour Charlotte, bonjour à tous. Lycéens et étudiants appellent à une nouvelle journée de manifestation aujourd'hui malgré les annonces faites la semaine dernière par le ministre de l'Éducation. Édouard Geffray a notamment promis un peu plus de 3000 postes de professeurs remplaçants. Selon la porte-parole du gouvernement Maud Bréjon, leur déploiement a commencé mais beaucoup attendent toujours une affectation. Édouard Barruet a contacté certains de ces profs remplaçants qui ont demandé à rester anonymes. Nous avons donc changé leur prénom et leur voix témoignage.
7: En Nouvelle-Aquitaine, Thomas est professeur d'anglais. Il est TZR, titulaire sur zone de remplacement. Depuis septembre, il n'a pas eu d'affectation. Il aide dans son collège de rattachement, mais attend toujours un coup de téléphone du rectorat.
8: Moi, je fais partie de 3024, je l'ai compris comme ça. Néanmoins, si vous voulez, il y a déjà dans ma zone des lycées, il n'y en a pas énormément, quoi. Je pense qu'il doit y avoir 2 ou 3 lycées avec peut-être 2 ou 3 profs d'anglais à chaque fois. Donc, je ne suis pas mobilisable pour partir dans un lycée en Seine-Saint-Denis.
7: Difficile donc de faire coïncider les professeurs remplaçants avec leur lieu d'affectation et les besoins des lycées. Alors Thomas ne croit pas aux 3024 professeurs disponibles, comme l'a annoncé le ministre.
8: La formulation des 3024 et la façon dont ça a été présenté par Édouard Geffray me paraît complètement trompeuse. Et en plus, il faut forcément qu'il y ait un vivier de remplacement.

0: remplaçants qui attendent si on veut pouvoir répondre à la demande de remplacement comme ça du jour au lendemain.
1: D'autres professeurs ont eux déjà été contactés. C'est le cas de Marie, contractuelle. Elle n'a pas voulu être enregistrée et pour cause, elle craint, dit-elle, les représailles de la part du rectorat. Hier, elle a refusé un potentiel poste de professeur d'anglais et de lettres en lycée professionnel. Problème, elle n'enseigne que l'anglais et au niveau collège. Aujourd'hui, Marie est très inquiète. Elle a peur de ne pas être rappelée ou de se voir proposer des postes qui ne lui correspondent toujours pas. Selon elle, depuis ses annonces, l'administration aussi est sous pression. Elle cherche à mettre un professeur face à chaque élève au plus vite, quitte à ce qu'il ne soit pas forcément compétent.
2: Sans lien, semble-t-il, avec ce mouvement lycéen, une fusillade hier dans un collège de Bagne, un adolescent de 14 ans a blessé le principal de l'établissement et une enseignante avec un fusil de chasse. Il a été interpellé, ses plaçants et ses parents placés en garde à vue.
3: Des députés s'attaquent au budget 2027 de l'État.
2: Un budget dont l'adoption s'annonce difficile, faute de majorité. La partie recette du texte qui détermine principalement les rentrées fiscales arrive ce soir à l'Assemblée. Oxfam France annonce ce matin attaquer l'État en justice pour manquement à prélever l'impôt de façon juste et égalitaire. Un moyen, selon l'association, d'inscrire la justice fiscale à l'agenda politique en vue de la présidentielle de 2027. Sébastien Lecornu l'assure, les prix du gazole baisseront dès le 1er novembre grâce au déstockage de millions de barils et au bon vouloir des distributeurs qu'il a reçu hier matin. Une baisse de 12 à 18 centimes par litre selon le gouvernement. Une mobilisation contre la vie chère est prévue samedi. Et enfin, à propos justement de carburant, malgré les sanctions qui la visent depuis le début de la guerre en Ukraine, la Russie affirme avoir vendu aux pays européens pour environ 286 milliards d'euros d'hydrocarbures, donc depuis 2022, environ 19 milliards rien qu'au cours des 9 premiers mois de cette année. À suivre, Charlotte, vos cancans du classique à 7h20. Ce matin, Wagner, fou amoureux de Mathilde Wezendonck.
3: Merci Marie-Hélène, on vous retrouve à 7h30 pour le flash.
2: À tout à l'heure.
4: Très beau réveil avec nous. Dans la prochaine demi-heure, ce sera anglais, ce sera allemand, ce sera italien. Purcell, Wagner et tout de suite, Verdi.

0: Le prélude de l'acte 2 d'un bal masqué de Verdi. On entendait Edward Gardner qui dirigeait l'Orchestre Philharmonique de Londres. Et je me souviens l'année dernière de ce bal masqué avec Annette Repko dans le rôle titre à l'Opéra Bastille, exactement. Elle était assez saisissante dans ce rôle.
1: Mais là, on écoutait Verdi, mais ça ne chantait pas. C'est bien dommage.
0: Et oui, mais ça chantera tout à l'heure dans la matinale.
1: Mais ça va me
0: du
1: chanter
0: Wagner.
1: Tout de suite.
0: Ah,
1: ça va me chanter tout de suite parce que le contre-ténor Jakub Józef Orliński est en ce moment en France. Il sera demain à Dijon, il sera le 24 octobre à Aix-en-Provence, le 8 décembre à la Philharmonie de Paris pour interpréter le Stabat Mater d'Arvo Pärt, et puis plus tard, ce sera en avril à l'Opéra Royal de Versailles. Au mois de mars dernier, Jakub Józef Orliński avait sorti un album qui s'appelle If Music, si la musique. Et dans cet album, il nous propose cet extrait de La Tempête de Purcell.

0: Your awful voice, I hear. J'entends ta voix affreuse. Ça se trouve, il y a plein de gens qui se disent ça le matin quand ils allument la radio.
1: On espère que non.
0: C'est pas Charlotte. On écoutait cet extrait de La Tempête de Purcell et c'était interprété par le contre-ténor Jakub Józef Orliński et au piano par Michał Biel, ou plutôt Mikaou Biel, si on veut vraiment bien le prononcer.
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1: 7h11, nous sommes le mardi 13 octobre.
0: Et c'est exactement il y a 719 ans, jour pour jour, que tous les Templiers de France ont été arrêtés le 13 octobre 1307. Les Templiers, à l'origine, ce sont des moines soldats fondés à Jérusalem pour protéger les pèlerins. Mais pour financer les croisades, ils ont monté un réseau de maisons dans toute l'Europe et inventé quelque chose de nouveau. Vous déposez votre argent à Paris, vous recevez un papier et vous pouvez le récupérer en Terre Sainte. L'ordre religieux est devenu la plus grande banque d'Occident. Il garde même le trésor du roi de France. Mais au début du XIVe siècle, le roi Philippe le Bel est criblé de dettes. Et devant l'importance que prend l'ordre des Templiers, il a le sentiment de perdre son influence. Alors il révèle que les Templiers ne seraient pas de bons chrétiens. Certains seraient encouragés à piétiner la croix. D'autres sont accusés de relations charnelles entre frères. Alors, au matin du 13 octobre, dans tout le royaume, les hommes de Philippe le Bel investissent les commanderies des Templiers. Personne ne résiste. Les aveux viendront sous la torture. L'ordre sera dissous. Son grand maître, Jacques de Molay, brûlé en 1314. Mais les biens, eux, iront pour l'essentiel à un autre ordre religieux. Le roi y aura surtout gagné d'effacer ses dettes. L'arrestation des Templiers, c'était il y a 719 ans, jour pour jour, le 13 octobre 1307.

0: Alors, vous avez prévenu, on est très wagnérien hein, ce matin. On a écouté un extrait de Lohengrin de Richard Wagner, mais ici dans une transcription pour piano, signée Franz Liszt. Elle était interprétée par Tanguy de Villancourt.
1: Il est 7h16, alors on va complètement changer de style. À suivre David Paul, compositeur, voilà, c'est ce que j'allais dire, c'est un compositeur méconnu du premier baroque allemand. Il a été disciple de Heinrich Schütz, il a été musicien de cour à Dresde, à Halle, et une grande partie de son œuvre a disparu, mais il nous reste tout de même de nombreuses sonates. On y retrouve un mélange des diverses formes d'écriture connues à cette époque en Allemagne, influencées par plusieurs styles, le style italien, la danse française et donc la polyphonie allemande. Voici l'une de ces sonates par l'ensemble Clématis.

0: Et voilà, un aperçu de la musique de David Paul. On écoutait sa sonate à 4 en sol mineur par l'ensemble Clématis.
1: Mais j'étais ravi de découvrir ceci parce que je ne connaissais pas cette sonate à 4 de David
0: vous
1: Paul.
0: Vous qui êtes passionné de musique baroque, j'espère que ça vous donne envie d'en écouter plus.
1: Ben voilà. 7h20, l'heure des concours du classique. Charlotte, tous les jours, vous nous racontez une histoire croustillante, un fait divers de la musique classique. Et aujourd'hui, vous nous parlez d'une histoire d'amour, la passion de Richard Wagner pour Mathilde Vézandon.
0: Novembre 1857, près de Zurich. À l'époque, Wagner est marié avec une certaine Mina. Le couple vit sur la propriété d'Otto et Mathilde Vézandon. La voici, Mathilde Vézandon. Elle a 26 ans, c'est une femme très cultivée, intelligente, et elle a de longues conversations avec Wagner. En fait, cela fait plusieurs années qu'ils sont amoureux, un amour qu'ils vont sublimer par l'art. Mathilde va même jusqu'à lui offrir un poème écrit pour lui qui s'intitule Der Engel, l'ange, et ce sera le premier de ce qui s'appellera bientôt les Vézandonklieder. Alors très vite, donc Wagner va décider de mettre ce poème en musique. C'est assez exceptionnel car d'habitude, Wagner met rarement en musique d'autres mots que les siens. Il est à cette époque dans la préparation de son opéra Tristan et Isolde. Le livret est terminé et il travaille au premier acte. Wagner va mettre 4 autres poèmes de Mathilde en musique. Les 5 formeront le cycle des Vézandonklieder. Et le 23 décembre 1857, alors qu'Otto Vézandon est en voyage d'affaires.
1: Donc le mari de Mathilde Vézandon.
0: Absolument, vous avez très bien suivi. Eh bien, Wagner en profite et il organise un concert surprise pour Mathilde au domaine. Il a orchestré Träume, qui est le dernier des 5 Vézandonklieder, pour un petit orchestre. Et l'année 1858, Wagner s'enflamme. Il compose Tristan et dans la composition, il écrit des lettres d'amour à n'en plus finir à Mathilde.
1: Mais Mina et Otto, les époux légitimes de Richard Wagner et de Mathilde Vézandon, ils vont finir par surprendre quelque chose, non ?
0: Eh oui, la relation ne va pas rester secrète. C'est Mina Wagner qui va faire exploser la situation. Elle surprend un jour une lettre destinée à Mathilde et, furieuse, désemparée, elle la montre à Otto. Évidemment, le couple Wagner va devoir quitter le domaine des Vézandon le 17 août 1858. Et pour couronner le tout, eh bien Wagner et Mina se séparent.
1: Donc en fait, les époux cocus se sont alliés contre Richard et Mathilde.
0: Exactement.
1: Les cancans du classique, c'est à retrouver. J'étais ravi d'apprendre ça. Les cancans du classique, c'est à retrouver tous les jours, du lundi au jeudi, à 7h20 ou sur le site et l'appli Radio France.

0: La voix de la mezzo-soprano Waltraut Meyer, l'orchestre de Paris dirigé par Daniel Barenboim. On entendait Der Engel, l'ange, le premier des Wesendonck Lieder. Le texte est donc de Mathilde Wesendonck, musique de Richard Wagner.
1: Un petit point sur la voix mystère qu'on vous a fait écouter il y a une demi-heure. Alors non, Jean-Claude, ce n'est pas Michel Mercier et Marie-Annick, ce n'est pas non plus Claudia Cardinal, la réponse de la voix mystère. Donc vous pouvez retenter votre chance dans une demi-heure à 7h55 et puis on vous donnera également deux petits indices.
0: 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À 7h26, tous les jours, nous vous présentons les collections de France Musique. Aujourd'hui, coup de projecteur sur le journal intime de Joséphine Baker. Un podcast en 7 épisodes, podcast de Suzanne Gervais réalisé par Sophie Pichon. Et on va entendre un petit extrait de l'épisode 3, Paris mon amour. Alors Hippolyte, vous, ce journal, vous l'avez vraiment adoré, ce que vous me disiez.
1: Oui, je l'ai écouté, je l'ai beaucoup aimé. C'est d'ailleurs très émouvant. Surtout les épisodes de la fin où Joséphine Baker est criblée de dettes, où elle a ses 12 enfants, je crois, et c'est très émouvant. On a presque les larmes aux yeux, et surtout parce que c'est très bien raconté, très bien interprété. Et vous disiez que la réalisation était signée Sophie Pichon. Ce qui est intéressant, c'est que là, Sophie Pichon fait un travail de direction d'acteur presque dans ce podcast. Et on écoute donc un extrait du 3e épisode qui s'intitule « Paris, mon amour ».
2: J'aime Paris par-dessus tout. Ici, je peux enfin être moi-même. Tout est tellement nouveau, tellement excitant. Je dois l'avouer, ma famille ne me manque pas vraiment. Sauf ma petite sœur. Je lui écris quand j'ai le temps. Elle le sait, j'en suis sûre que je pense à elle. Oh, my dear Willy, si tu voyais Paris, tu aurais envie toi aussi d'être un peu égoïste.

0: C'est la crainte d'un bonheur peut-être trop fragile quand on hésite face à un amour idéalisé, de peur qu'il ne s'agisse que d'un rêve éphémère. C'est J'ai peur de rêver, Afraid to Dream, dans sa version originale, puisque les paroles ont ensuite été traduites. C'était Joséphine Baker.
1: À tout de suite.
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1: Il est 7h30.
0: Les informations sont présentées par Marie-Hélène Duvigneau. Bonjour Marie-Hélène.
4: Bonjour Hippolyte, bonjour à tous. Les économies du Golfe subissent de plein fouet les répercussions du conflit dans la région. Le Fonds monétaire international abaisse fortement ce matin ses prévisions de croissance pour le Moyen-Orient et l'Asie centrale. Cette année, il prévoit désormais une contraction de 0,3% dans la zone, alors qu'il tablait il y a 6 mois sur une croissance d'1,9%. Le FMI se montre en revanche un peu plus optimiste pour la croissance de la zone euro malgré l'impact de cette guerre, sauf pour la France, qui devrait afficher une croissance inférieure à celle de ses voisins, 0,4% en 2026 et 0,7% l'an prochain. Une révision en baisse de 0,2 points sur chacune de ces deux années. Une faible croissance qui pèse sur les finances publiques. Le projet de budget 2027 de l'État arrive ce soir devant les députés. Il prévoit un déficit à 5% du PIB et un effort de 43 milliards d'euros de nouvelles économies. Oxfam France annonce ce matin attaquer l'État en justice pour manquement à prélever l'impôt de façon juste et égalitaire.
0: Les lycéens de nouveau dans les rues aujourd'hui.
4: Pour l'acte 5 de leur mouvement, estimant ne pas avoir obtenu suffisamment, ils appellent à une nouvelle journée nationale de manifestation soutenue par les étudiants. L'Union syndicale des lycéens exige toujours la suppression de Parcoursup et un plan de 10 milliards d'euros pour les lycées. De sources policières, entre 130 000 et 200 000 personnes sont attendues dans les rues. Après 6 jours de débat, la loi intégrale contre les violences sexuelles et sexistes visant les femmes et les enfants, mise au vote aujourd'hui à l'Assemblée. Elle vise à couvrir toute la chaîne des violences, du repérage à la réparation. Et enfin, sanctions ou pas, la Russie affirme avoir vendu aux pays européens pour environ 286 milliards d'euros d'hydrocarbures depuis 2022, début de la guerre en Ukraine. 19 milliards rien qu'au cours des 9 premiers mois de cette année. À suivre, Hippolyte, au fil de l'actu à 7h40 avec Saskia Deville pour la nouvelle saga musicale consacrée à Wagner.
0: Qui s'appelle La folie des grandeurs. Merci Marie-Hélène, on vous retrouve à 8h pour le journal.
4: Absolument, à tout à l'heure.
1: 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On y écoutera le poème harmonique dirigé par Vincent Dumestre avec plusieurs chanteurs, notamment la mezzo-soprano Eva Zajcik, également le baryton basse Igor Boin, les ténors Martial Polia et Serge Goubiot et la soprano Virginie Thomas.
0: Et c'est un concert donné en mois de septembre 2026 en l'abbatiale d'Ambronay dans le cadre de la 47e édition du Festival d'Ambronay. Un concert qui nous donnera à écouter des œuvres de compositeurs méconnus, Francesco Sotto, Serafino Razzi, Pietro Antonio Locatelli et puis d'autres un petit peu plus connus, un tout petit peu plus connus, Antonio Vivaldi.
1: En effet, un peu plus connu, et Vivaldi le voici, interprété par la mezzo-soprano Eva Zajcik.

0: Invicti Bellate, dont on écoutait le Larghetto, c'est signé Antonio Vivaldi, et nous écoutions le poème harmonique dirigé par Vincent Dumestre et la mezzo-soprano Eva Zajcik.
1: Il est 7h37, on quitte la France, la Minute du Monde nous emmène aujourd'hui au Cambodge où il est 12h37. Chaque automne, le festival Phum Ben est une fête bouddhiste comparable à la fête des morts pendant laquelle les familles se recueillent et honorent leurs ancêtres sur 7 générations. Si les familles se réunissent dans les pagodes pour se recueillir au son des ensembles de musique sacrée, l'automne c'est aussi une période de célébration populaire dans les rues, notamment en novembre pour la fête de l'eau. Alors on va écouter un chanteur cambodgien à succès, Sin Sisamaos, icône emblématique de la pop cambodgienne des années 1960, où s'opère une fusion des traditions Khmer avec les genres occidentaux comme le rock and roll, le rock psychédélique, le twist ou encore la soul. Sin Sisamaos est considéré comme le roi de la musique mère de la chanson cambodgienne. On l'écoute dans I Wish I Were Single.

0: Cisa Mouse, c'était I wish I were single, si seulement j'étais célibataire.
1: Vous le pensez vraiment?
0: Ah non, pas forcément.
1: C'était pour illustrer notre Minute du Monde en ce mardi 13 octobre, il est 7h40.
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0: Bonjour Saskia Deville.
3: Bonjour Charlotte et Hippolyte.
0: Alors vous êtes productrice à France Musique, vous présentez le concert du soir tous les jeudis à 20h sur notre antenne et vous produisez aussi et surtout les sagas musicales de France Musique, des podcasts qui en 5 épisodes de 30 minutes racontent, retracent la vie d'un compositeur et analysent son œuvre et des compositrices également. Et aujourd'hui c'est la sortie du podcast Wagner, la folie des grandeurs, à retrouver comme toujours sur le site et l'appli Radio France.
1: Alors Saskia Deville, si vous deviez nous donner 3 mots pour définir Wagner, ce serait lesquels?
3: Alors, je choisirais déjà démesuré, d'où le titre de cette saga.
1: La folie des grandeurs.
3: Voilà, la folie des grandeurs dans ses œuvres, tant dans la façon de les construire que dans la durée, que dans ce théâtre de Bayreuth qu'il a fait construire pour qu'on y joue ses propres œuvres parce que les autres théâtres n'étaient pas assez bien à son goût. Donc voilà, on voit toute la démesure de ce compositeur. Je dirais aussi, séducteur, parce que, alors c'est ça qui est toujours passionnant quand on écrit une saga musicale, c'est de découvrir l'homme qui se cache derrière le musicien et le compositeur. Et c'est vrai que Wagner en collectionne pas mal, des histoires d'amour.
1: On en a un peu parlé tout à
3: l'heure.
1: Et puis,
3: parfois même avec les femmes de ses mécènes, ce qui plaisait pas toujours. Et puis le troisième mot, ce serait fauché. Ça, je ne savais pas du tout avant d'écrire cette saga, c'est que Wagner a été un homme éternellement endetté, fauché, et plusieurs fois dans sa vie, il a même dû quitter le pays dans lequel il habitait pour fuir ses créanciers, tout simplement.
1: Il avait un drôle de rapport à l'argent. Vous écrivez dans le premier épisode, Wagner est de ceux qui ont fait basculer l'histoire de la musique. Avec lui, l'opéra se transforme, l'orchestre prend une dimension nouvelle, l'harmonie repousse ses limites. Musique, poésie et théâtre sont appelés à ne plus former qu'un seul et même art. Alors, Saskia Deville, comment est-ce que Wagner a transformé l'opéra?
3: D'abord, il faut savoir que Wagner, c'est pas quelqu'un qui a commencé avec la musique. Il a été élevé par un beau-père. Son père est décédé quand il était vraiment bébé. Sa maman s'est remariée avec un comédien. Et donc, c'est vraiment quelqu'un qui a baigné dans le théâtre pendant toute son enfance. Il était même invité par son père à jouer le figurant. Je sais plus, j'ai trouvé une archive où quelqu'un raconte que Wagner, à 4 ans, il est déguisé en petit angelot sur une scène. Donc vraiment, il a pris goût à la scène par le théâtre. Et c'est vraiment, effectivement, quelqu'un qui va penser au-delà de la musique pure, en quelque sorte. Il va considérer que... Enfin, il va appliquer, en quelque sorte, cette théorie de l'art total. C'est-à-dire que tout compte dans l'opéra. Il n'y a pas seulement la musique, il n'y a pas seulement le chant, le théâtre, le texte, parce que c'est lui qui va écrire ses propres livrets aussi, ce qui est une particularité de ce compositeur. Mais aussi la mise en scène, l'architecture du lieu, je l'ai dit, même ça va jusqu'au théâtre, les décors, en fait, tout, chaque élément va participer à la création d'une certaine forme d'opéra qui va donner quelque chose d'assez extraordinaire chez Wagner.
0: Saskia Deville, on va écouter un petit extrait de votre saga. Il concerne Rienzi, qui est le premier grand succès de Wagner. Et on va entendre la voix de Nicolas Marié, qui incarne le compositeur.
4: On m'a dit qu'aucun opéra n'avait jamais été créé à Dresde avec un tel succès. La première représentation, j'ai été appelé 4 fois sur scène et 2 fois à la seconde. Lors de la troisième représentation, j'ai dû refuser fermement de revenir sur scène afin que ce soit les chanteurs qui reçoivent les applaudissements. Avant, personne ne s'intéressait à moi. Maintenant, je ne m'en sors plus. D'autant que mes amis estiment qu'il faut que j'aille partout. En un mot, je suis à la mode.
0: Saskia Deville, Wagner le dit, il l'écrit, je suis à la mode, il se prend très au sérieux, il se considère comme un génie. Quelle estime avait-il de son œuvre et de lui-même?
3: Alors je pense que c'est pas quelqu'un qui doutait beaucoup. C'est quelque chose déjà qui se dessine dès l'enfance. C'est pas un enfant surdoué, c'est pas un enfant prodige, mais déjà petit, il y a quelque chose de très clair dans son esprit, à savoir que je ne suis pas n'importe qui. Je pense que c'est ça vraiment qui va le porter tout au long de sa vie et dans l'écriture de son œuvre, mais aussi dans son rapport aux autres. C'est quelqu'un de très convaincant, de très séduisant. On raconte qu'il n'était pas très beau physiquement, enfin c'était pas un Apollon, mais malgré ça, dès qu'il rencontre quelqu'un, que ce soit autant les femmes que les hommes, voilà, il y a quelque chose qui capte, qui fascine chez Wagner, qui fait que les autres ont envie de l'aider, ont envie de le soutenir et voilà, ont envie de l'aider justement à aller plus loin là où il a envie d'aller.
1: De l'aider, mais il avait également des ennemis. Saskia Deville, Richard Wagner était ouvertement antisémite. Il y a plusieurs traces qui nous le montrent dans sa vie, notamment un texte sur la question de la judaïté dans la musique. Il s'attaque très violemment à Meyerbeer, à Mendelssohn. Est-ce que les opinions de Wagner, si toutefois on peut qualifier cela d'opinion, se retranscrivent dans ses opéras?
3: Ça, c'est une question super intéressante et je pense que c'était ça qui était intéressant de travailler sur cette saga aussi. Je n'avais pas envie de faire l'ombre là-dessus ou de ne pas en parler. Donc c'est vrai qu'on a on en a beaucoup parlé avec notamment Christian Merlin, qui est l'un des invités du podcast et qui a justement décortiqué cet aspect-là. Est-ce que l'antisémitisme avéré de Wagner, parce que ça se retrouve dans pas mal d'écrits,

0: tri, hein. Il s'attaque autant à des gens qui l'estiment, qui ne l'ont pas aidé que voilà, à la judaïté, comme vous l'avez dit, au judaïsme. Et Christian Merlin va jusqu'à même, effectivement, décortiquer dans certains opéras. Alors, je vais pas tout vous dévoiler, parce qu'il y a une saga passionnante de 2h30 à écouter, mais effectivement, dans certains opéras, certains personnages qui sont des caricatures de juifs, dans la façon de chanter, dans les instruments qui les accompagnent, dans la tessiture même de la voix, des personnages qui étaient, à l'époque de la création des opéras, clairement identifiés comme des caricatures de juifs.
1: Alors Wagner était antisémite, son épouse Cosima partageait les mêmes opinions. Alors c'est elle qui récupère la direction de la salle de Bayreuth, cette grande salle que vous avez évoquée, que Wagner avait fait construire sur la colline sacrée dans les années 1870 pour y donner ses opéras. Comment Cosima va-t-elle faire vivre l'héritage de Wagner et comment va-t-elle administrer Bayreuth ?
0: Alors, autre part sombre, à la fois c'est un personnage très intéressant, Cosima, au-delà de son antisémitisme dont je vais parler, c'est que c'est quand même une des premières femmes qui a géré une salle de spectacle à cette époque-là. Hein. Donc elle a dû quand même se faire son trou, se faire sa place, se battre, parce qu'elle n'était pas très considérée, on lui reprochait évidemment le fait d'être une femme, à ce poste-là. Mais malheureusement, c'est vrai que ça va vite dégringoler, dans le sens où... cette dynastie Wagner, voilà, j'ai peut-être commencé par là, mais cette dynastie qui fait qu'on va se passer la direction du festival de génération en génération. Et là où ça va vraiment partir en cacahuète, si je puis dire, c'est au moment où en fait le fils, où Cosima décède et son fils reprend la direction du théâtre, et la femme qui est Winifred, qui est un personnage très problématique dans l'histoire de l'héritage de Wagner, puisque cette femme va nouer des liens très proches avec Hitler et en fait va dérouler le tapis rouge au Troisième Reich au festival. Donc ça va être un gros travail qui va être fait par la suite au moment du décès de Winifred. Ça va être de dénazifier le festival de Bayreuth. Donc ça a été très très très loin.
2: Et pour en savoir plus sur ce sujet, on peut écouter cette saga qui est géniale. Ça s'appelle Wagner, la folie des grandeurs. Une saga de Saskia Deville, réalisée par Davy Travailleur, à retrouver sur le site et l'appli Radio France. Merci Saskia Deville d'avoir été avec nous de bon matin. Bon, on sait que ça vous fait pas peur, cet horaire matinal. Vous avez été à notre place, jadis.
0: Non. souvenir.
2: Bonne journée.
0: En tout cas, je vous souhaite le meilleur à tous les deux.
2: Merci Saskia. Bonne journée.

0: Un extrait du prélude des maîtres chanteurs de Nuremberg de Richard Wagner, la Staatskapelle de Dresde dirigée par Herbert van Karajan.
1: Merci d'être avec nous à l'écoute de France Musique. 7h52, on écoute Bob Dylan.
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0: Le son du mythique harmonica de Bob Dylan, on écoutait Every Grain of Sand, cette chanson qui fait partie de son album Shot of Love, qui est la fin de sa trilogie d'albums après sa conversion au christianisme évangélique dans les années 70. 80, et on pourra d'ailleurs, Charlotte, vous me dites qu'il y a des concertos pour harmonica, je pense.
1: Alors,
0: qu'on
1: je
0: pourra
1: sais
0: diffuser.
1: Pas exactement s'il y a des concertos. S'il y a des concertos. Je vois Max Dozon qui acquiesce.
0: On verra bien, on en curieusera peut-être dans la matinale.
1: France Musique. Max Dozolm, que vous retrouverez à 8h20 pour Maxi Classique. Bonjour Max.
2: Bonjour Charlotte, bonjour Hippolyte.
1: Alors tout à l'heure, vous nous parlerez d'un instrument justement. Alors ce n'est pas l'harmonica, mais on l'associe immédiatement à Richard Wagner.
2: Et c'est d'ailleurs aussi un drôle d'instrument que ce tuba dit wagnérien. On l'appelle parfois d'ailleurs le cor wagnérien également. Alors pourquoi un tel nom? Comment ça fonctionne? Quel est son usage? Et puis dans quel contexte peut-on l'entendre? Eh bien, vous saurez tout sur le

0: très enthousiaste pour pourtant nous annoncer sans doute de mauvaises nouvelles encore. Il est l'heure de jouer. Qu'est-ce qu'on gagne aujourd'hui, Charlotte?
1: Eh bien, on gagne un disque qui s'intitule « Jamaican in Paris » avec Monty Alexander au piano, entre autres. Dans ce disque, un mélange de blues, gospel, bebop, calypso et reggae.
0: Alors, pour participer, identifiez la voix mystère dans un instant. Envoyez-nous votre réponse à l'adresse musiquematin@radiofrance.com. Surtout, n'oubliez pas d'indiquer vos coordonnées postales pour qu'on puisse vous envoyer le disque.
1: Écoutez bien.
2: Écoutez, moi j'ai fait beaucoup de films avec Desika, et Desika pour moi vraiment c'est le vrai, c'est celui qui m'a appris tout dans ma carrière. Et j'ai fait avec lui je crois 7-8 films, et là, les rapports que j'avais avec lui c'était vraiment unique, rare. Ça suffisait un geste, un regard, et c'était beaucoup plus qu'une longue conversation au sujet d'une scène. Et ça, je ne pourrais jamais l'oublier.
0: Voilà pour la version longue de La Voix Mystère. Vous vous en doutez avec ce qu'elle raconte. C'est une actrice. Voilà, ça donne déjà un indice. Une actrice italienne qui est née dans les années 30. La réponse de La Voix Mystère d'hier, c'était Nicole Croisille. On n'a pas eu énormément de bonnes réponses, mais bravo tout de même à notre gagnant, Patrice de Bussière en Bourgogne-Franche-Comté.
1: Et c'est l'heure de la musique de film aujourd'hui, celle de The French Dispatch de Wes Anderson.

0: J'aime bien, c'est allant quoi, c'est andante au sens propre du terme.
1: Oui, c'était la musique de The French Dispatch, film de Wes Anderson, musique signée Alexandre Desplat. Alors Hippolyte, un point sur le temps, est-ce que le temps est andante lui aussi?
0: Alors les nuages sont plutôt andantés ce matin, le ciel est gris dans tout le nord-ouest et au nord de la Manche jusqu'à la Nouvelle-Aquitaine, il y a des nuages bas, du brouillard et un peu de pluie fine. Dans le sud-est, le soleil domine dès ce matin. Cet après-midi, le ciel restera couvert avec un peu de pluie sur une bonne moitié du pays et des nuages qui gagneront vers l'est, des éclaircies reviendront sur la Bretagne et près de la Manche et le soleil résistera des Pyrénées aux Alpes.
1: Et les températures plutôt andantées ou plutôt presto?
0: Plutôt al dente, j'ai envie de dire. Il fera ce matin assez frais, entre 4 à 9 degrés dans la moitié nord, de 11 à 16 degrés ailleurs. Cet après-midi, il fera 16 à 22 au nord et 21 à 26 degrés au sud.
1: À tout de suite.
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1: Tout de suite, le journal avec Marie-Hélène Duvigneau. Bonjour Marie-Hélène.
5: Bonjour Charlotte, bonjour à tous. Quel budget 2027 pour une France en crise? Jamais le déficit.

0: Il n'a atteint un tel niveau hors crise sanitaire. La défiance des marchés fait exploser les taux d'emprunt, aggravant une dette de plus en plus difficile à rembourser. Et le gouvernement doit convaincre les investisseurs et les parlementaires que son projet de budget permettra de diminuer un peu le déficit. Rejeté en commission des finances, il prévoit 43 milliards d'euros de nouvelles économies. Et alors que le texte arrive ce soir à l'Assemblée, Oxfam France annonce ce matin attaquer l'État en justice pour manquement à prélever l'impôt de façon juste et égalitaire, en espérant obtenir le même résultat que lors de l'affaire du siècle. En 2021, plusieurs associations, dont Oxfam France, avaient fait condamner l'État pour inaction climatique, Mathilde Dehini.
1: Pour faire condamner l'État, Oxfam s'appuie sur ses propres rapports, mais aussi ceux de l'INSEE ou de la Cour des comptes. L'ONG pointe l'absence de données précises sur les plus fortunés qui jouent sur des mécanismes fiscaux toujours inscrit dans le projet de budget. Cécile Duflot, la déléguée générale de Oxfam France.
2: Il y a une partie des ultra-riches qui n'ont quasiment pas de revenus. Des contribuables soumis à l'IFI, donc l'impôt sur la fortune immobilière, qui payent 0 euro d'impôt sur le revenu. Il y a un hic. Ce hic, il est qu'aujourd'hui, il y a des dispositions qui sont utilisées pour vivre sur des sociétés exonérées de l'impôt sur le revenu.
1: Payer un impôt à la hauteur de ses moyens, c'est pourtant l'un des cadres fondateurs de notre Constitution, principe dévoyé selon Cécile Duflot est source des mobilisations actuelles.
2: Les 23 milliardaires qui étaient milliardaires au moment de l'élection d'Emmanuel Macron, en 9 ans, ils ont doublé leur fortune. C'est le résultat très clair de choix fiscaux. À l'époque, l'idée c'était le ruissellement, c'est-à-dire les plus riches vont s'enrichir mais ça va dégouliner sur tout le monde. Pas du tout. La tension sociale, elle est très liée à cette inégalité. Quand un milliardaire paye en proportion de ses revenus moins qu'une infirmière, on attaque les fondements de la République. Et c'est pour ça qu'on fait ce procès.
1: Le gouvernement a 2 mois pour répondre à Oxfam avant que l'ONG ne saisisse le tribunal administratif de Paris.
0: Oxfam va aussi lancer une pétition nationale pour appuyer sa procédure judiciaire et demander aux candidats à la présidentielle de prendre position sur cette question.
3: Autre dossier brûlant pour l'exécutif, le mouvement des lycéens.
0: Soutenu par les étudiants, ils appellent aujourd'hui à une nouvelle journée nationale de manifestation alors que leurs principales organisations seront reçues jeudi par le ministre de l'Éducation. L'Union syndicale des lycéens exige toujours la suppression de Parcoursup et un plan de 10 milliards d'euros pour les lycées. Les manifestants estiment n'avoir jusqu'à présent reçu que des miettes et espèrent faire la jonction avec la mobilisation contre la vie chère prévue samedi. À propos de vie chère, le Premier ministre assure que le prix des carburants baissera dès le 1er novembre grâce au déstockage de millions de barils, une baisse de 12 à 18 centimes par litre selon le gouvernement. Avec les prix élevés du gazole, coup de frein sur les transports et le chauffage. Résultat, les émissions de gaz à effet de serre ont reculé de 4,1% au premier semestre en France, selon le site EPA, l'organisme chargé d'établir l'inventaire national. La baisse pour l'ensemble de l'année devrait être de 2,8%, insuffisant pour que la France tienne ses engagements sur la réduction de ses émissions. France Musique, 8h et bientôt 5 minutes, suite de Musique Matin avec Charlotte Landru-Chandès et Hippolyte Pérez.
3: Merci Marie-Hélène, on vous retrouve à 8h30 pour le Flash.
0: À tout à l'heure.
3: Musique Matin, ça continue à 8h15, le Bach du matin. Aujourd'hui, le concerto pour violoncelle en ut mineur d'un autre Bach, Jean Chrétien Bach, son fils, par Valentin Radoutiou et l'orchestre de chambre de Wurtemberg de Heilbronn.
4: À 8h20, Maxi Classique, Max Dosolm revient sur le son signature de Richard Wagner et ses fameux tubes, les tubas wagnériens.
3: Et à 8h45, la chronique d'Aude Gigère, la bande-son de l'histoire. Aujourd'hui, Aude met en musique Lady de Fontainebleau en 1685.
4: Nous sommes ensemble jusqu'à 9h. 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

0: Le pianiste Alexandre Kantorov dans ce final explosif du concerto égyptien de Camille Saint-Saëns. Il était accompagné par la Tapiola Sinfonietta dirigée par Jean-Jacques Kantorov.
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0: Il est 8h11 et tous les jours à cette heure-ci, nous vous proposons un pas de côté. Hippolyte, c'est votre tour aujourd'hui. Vous nous parlez d'un livre intitulé « Leçons de danse ».
2: Oui, il y a des marottes qui ne changent jamais. Les éditions Grund nous ont fait l'amitié de nous envoyer au bureau de la matinale ce livre signé Claude Bessy, danseuse étoile, ancienne directrice de l'école de danse de l'Opéra de Paris. Alors c'est un livre que j'avais déjà quand j'étais petit dans ma chambre. C'est un livre de photos de l'école de danse de l'Opéra de Paris et de l'Opéra Garnier de manière générale et qui m'a donné envie d'étudier la danse un peu plus sérieusement. On y évoque l'histoire des positions de la danse classique, mais aussi d'autres sujets comme la relation au public, les blessures ou encore la vie privée du danseur. Et à ce sujet, Claude Bessy écrit d'ailleurs qu'entretenir une relation affective avec quelqu'un qui n'est pas du métier est presque toujours voué à l'échec. Elle écrit « Passer les premiers mois de la passion, les longues attentes nocturnes lassent l'amoureux le plus transi », même s'il y a quelques contre-exemples qui montrent que on peut avoir une relation avec quelqu'un qui n'est pas du métier. J'ai d'ailleurs montré ce livre hier au réalisateur de Musique Matin, Yacine Bouzard, qui semble-t-il a beaucoup aimé les décors, les costumes dont on voit les photographies dans ce livre. Ça s'appelle Leçons de danse. C'est signé Claude Bessy chez Grund.
0: Et c'est un livre qui est d'ailleurs préfacé par Maurice Béjart. On écoute la musique de sa chorégraphie, Le chant du compagnon errant, un lied de Gustav Mahler.

0: Bon, je suis désolé, c'est magnifique, mais un chouï austère quand même, peut-être pour se réveiller le matin. Mais bon, j'étais embarqué, je parlais de Maurice Béjart, j'avais envie de mettre le
1: Mais
0: chant
1: oui,
0: du
1: bien
0: compagnon
1: sûr.
0: errant. Lieder eines fahrenden Gesellen, ce cycle de Lieder de Gustav Mahler. Nous écoutions l'orchestre symphonique de San Francisco, dirigé par Michael Tilson Thomas, et la voix de baryton de Thomas.

0: Samson, il est 8h17.
1: 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C'est l'heure du Bach du matin et aujourd'hui on fait une petite infidélité à Jean-Sébastien Bach. On va écouter la musique de l'un de ses fils, Jean-Chrétien Bach. Il est né en 1735, mort en 1782. C'est le 18e enfant de Jean-Sébastien Bach. Et oui, Bach a eu de nombreux enfants. Il y en a encore deux derrière. Alors Jean-Chrétien est organiste, il est aussi compositeur. Il a écrit des opéras, de la musique sacrée, de la musique de chambre, mais aussi pas mal de musique instrumentale, entre autres un concerto pour violoncelle en ut mineur, dont voici le premier mouvement. Par le violoncelliste allemand d'origine roumaine Valentin Radutiu, sans doute, et l'orchestre de chambre de Wurtemberg de Heilbronn.

0: L'Allegro molto ma maestuoso de ce concerto pour violoncelle en ut mineur de Jean Christian Bach, je vous le dirai à l'allemand, Johann Christian Bach, oui. Qui est un des fils de Jean-Sébastien Bach. Nous écoutions au violoncelle Valentin Radutiu, Valentin en français, mais Valentine si on le prononce à la roumaine, orchestre, et nous écoutions l'orchestre de chambre du Württemberg de Heilbronn, dirigé par Ruben Gazarian.
1: Il est 8h20, c'est l'heure de Maxi Classique. Bonjour Max Dosolm.
2: Bonjour Charlotte, bonjour Hippolyte, bonjour à toutes et à tous.
1: Alors ce matin, vous nous parlez d'un instrument un peu original, peu utilisé et pour cause, c'est l'une des signatures musicales de Richard Wagner.

Cette sonorité est celle d'un rêve, le rêve de Richard Wagner. En effet, pour évoquer un monde fantastique et les légendes scandinaves de ses quatre grands opéras du Ring, Wagner rêve dès les années 1850 et la composition de l'or du Rhin d'un nouvel instrument inspiré du timbre des lourds. Ces grandes trompes médiévales, nordiques en bois ou en bronze, et dont le son est associé aux dieux et à la guerre. Il faudra attendre l'année 1875 pour que le facteur Georg Ottensteiner réalise le rêve de Wagner, lui créer un instrument sur mesure, inspiré du saxhorn d'Adolf Sax. Cet instrument qui apporte une touche de surréalisme au Ring, c'est le Tuben en français, Tuben en allemand, je sais que vous êtes attaché aux sonorités, aux bonnes prononciations allemandes, mais en français on parle aussi de tuba wagnérien. Dans l'or du Rhin, vous pouvez par exemple entendre une fanfare de Tuben au début de la deuxième scène. C'est un motif descendant, calme, tranquille, qui évoque justement la tendance du dieu Wotan à se pencher un peu trop sur les affaires des hommes. Voici donc un petit motif descendant qui se penche et qui évoque aussi la grandeur du Valhalla, le palais du dieu Wotan.

Visuellement, le tuben est un instrument hybride entre le tuba et le cor. Joué par les cornistes, c'est un cor de forme ovale avec un long pavillon qui, à la différence de celui du cor, n'est pas placé derrière le musicien mais s'élève au-dessus de sa tête. Cela permet au son du tuben d'être plus direct que celui des cors, partir dans les airs également. Et en parlant de domaine aérien, un compositeur du cinéma, Jerry Goldsmith, fait par exemple appel au tuben plutôt qu'au cor dans le thème principal d'Air Force One. Il les utilise aussi dans la musique qu'on connaît tous, celle du générique d'Universal, avec une première phrase jouée par les cors, puis passé les deux grands coups percussifs, la deuxième phrase, elle, la réponse, est jouée cette fois par les tubaines wagnériens.

Cet exemple nous rappelle que d'autres compositeurs font appel au tuben. Anton Bruckner, notamment, dans sa 8e et sa 7e symphonie, avec cette marche funèbre composée en hommage, évidemment, à Richard.

On retrouve même un rare exemple de tuba wagnérien dans la pop, avec une chanson crépusculaire mais qui n'est pas le crépuscule des dieux, c'est Surf's Up des Beach Boys.

Quelques notes de tuben et de corps imaginées par Brian Wilson et associées pour le meilleur dans ce refrain aussi magique et paradisiaque que celui du Valhalla.

Merci Max Dezolm pour cette introduction au Tuben ou au Tuben à la française, au tuba wagnerien. En écho à la sortie ce jour du podcast Richard Wagner, La folie des grandeurs. Vous avez écrit La folie des Wagner. Wagner est partout dans la matinale ce matin. On recevait tout à l'heure Saskia Deville pour nous en parler. Et Maxi Classique, c'est un podcast à retrouver sur le site de France Musique et l'application Radio France.

0: Marina Viotti aux côtés du guitariste Gabriel Bianco et du saxophoniste Jerry Lopez. C'était Dos Gardenias di Solina Carillo.
1: Ben voilà. Dans une demi-heure, vous retrouverez Émilie Minera et Rodolphe Grenoblier pour En Piste. Bonjour Émilie.
2: Bonjour. New York ou Chicago?
1: New York.
2: Ah, ouais, vraiment, là, c'est d'une seule voix. Ouais. Pourtant, les Grands Lacs, ça doit être sympathique aussi.
1: Ah oui, non, mais moi, je pense qu'il faut faire deux voyages aux États-Unis. C'est un ça. Voyage ah, plus oui. Champêtre, rural, et un autre un peu plus urbain.
2: D'accord. Vous voyez. Alors, New York, ce sera avec Gershwin et Ritz Tetzlaff qui enregistrent le Songbook de Gershwin, un pianiste dont on a souvent parlé dans l'émission. Et il y aura quand même Chicago. Je suis désolée, mais Florence Price.
3: Non, mais on prend aussi.
2: Était là-bas en poste et donc là, il y a ces leaders qui sont ces mélodies qui sont enregistrées.
1: Ben on sera à l'écoute et puis comme ça nous donnera envie d'aller aux États-Unis. On n'est jamais allé aux États-Unis avec
3: Charles. C'est vrai, absolument.
2: Ah,
3: on pourrait aller ensemble.
2: J'ai des petits conseils à vous donner
3: avec Émilie.
1: À tout de suite.
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0: Il est 8h30.
1: Des infos avec Marie-Hélène Duvigneau. Bonjour Marie-Hélène.
6: Bonjour Hippolyte, bonjour à tous. Les lycéens et les étudiants de nouveau dans les rues un peu partout en France aujourd'hui pour demander plus de moyens et protester contre Parcoursup, les professeurs non remplacés, les bâtiments délabrés ou encore des emplois du temps trop chargés. Les manifestants espèrent faire la jonction avec la mobilisation contre la vie chère prévue samedi. Ouverture des discussions sur le budget 2027 de l'État ce soir à l'Assemblée, le budget de tous les dangers pour un gouvernement confronté au mur de la dette, à son absence de majorité et donc à la menace d'une censure, et ce, à quelques mois de la présidentielle. L'adoption de la version présentée ce mardi est bien peu probable. La copie initiale du gouvernement vise un déficit à 5% du PIB l'année prochaine. Afin de rassurer les marchés financiers pour y parvenir, l'exécutif prévoit un effort de 43 milliards d'euros de mesures nouvelles, notamment en s'appuyant sur les retraités ou encore avec le gel de certaines aides. Juste avant le début des discussions, Oxfam France annonce attaquer l'État en justice pour manquement à prélever l'impôt de façon juste et égalitaire.
1: Avant ces discussions budgétaires, une bouffée d'oxygène pour les automobilistes.
6: Sébastien Lecornu assure que le prix des carburants va baisser dès le 1er novembre, 12 à 18 centimes par litre, affirme le gouvernement, grâce au déstockage de plusieurs millions de barils issus des stocks stratégiques. La loi intégrale contre les violences sexuelles et sexistes visant les femmes et les enfants mise au vote aujourd'hui à l'Assemblée, elle entend couvrir toute la chaîne des violences, du repérage à la réparation. Et enfin, deux nouveaux navires, dont un appartenant à l'Ukraine, frappés dans la nuit en mer Noire, près des côtes bulgares. Le premier ministre bulgare dit vouloir convoquer l'ambassadrice de Russie après des attaques qualifiées d'inacceptables, dont il a informé l'OTAN. À suivre, Hippolyte, la bande son de l'histoire à 8h45 ce matin. Ogier met en musique l'édit de Fontainebleau, qui en octobre 1685 révoque l'édit de Nantes et interdit la religion protestante en France.
1: Merci Marie-Hélène, on vous retrouve demain.
6: Mais oui, avec plaisir.
1: Et nous aussi.
0: Et pour ouvrir cette dernière demi-heure ensemble, un extrait de L'Acmé de Léo Delibes.

0: Prélude de l'Acmé de Léo Delibes, nous écoutions l'Orchestre National du Capitole de Toulouse, dirigé par Michel Plasson. Il est 8h36, Charlotte.
1: On parlait tout à l'heure de Gustave Mahler. Eh bien, ce week-end, les samedis musicaux de Chartres s'associent aux Amis de la Musique en Vendômois pour mettre à l'honneur la musique du compositeur Gustave Mahler. Donc, Bruno Mantovani dirigera l'ensemble orchestral contemporain dans la 5e symphonie de Mahler, transcrite par Klaus Simon. Un programme qui sera donné samedi à Chartres et repris à Vendôme dimanche après-midi. Mahler qui a écrit 9 symphonies achevées. Il y a également un bout de la 10e symphonie et le chant de la terre. Nous, c'est un extrait de la 4e qu'on écoute.

0: Et c'était le premier mouvement de la symphonie numéro 4 en sol majeur de Mahler, l'orchestre philharmonique de Berlin dirigé par Yannick Nézet-Séguin.
1: Merci d'être avec nous à l'écoute de France Musique. Dans quelques instants, vous retrouverez Aude Gigère, elle vient d'arriver en studio. Pour l'heure, il est 8h40, l'heure de la revue de presse musicale et culturelle.
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1: Les travailleurs et travailleuses des arts et de la culture, à travers de syndicats comme Sud Culture Solidaire, appellent à la grève et à la manifestation en ce mardi 13 octobre en convergence avec le mouvement étudiant et lycéen. À ce sujet, hier, toute la journée, le CNSMDP, le Conservatoire National Supérieur de Musique et de Danse de Paris, a été bloqué hier, toute la journée, par ses étudiants. Ils affirment dans leur communiqué, je les cite, leur soutien aux revendications des lycéens et lycéennes et contre la répression abjecte et scandaleuse dont elles sont les victimes. Ce qu'elles subissent est absolument honteux de la part d'un gouvernement qui est un véritable casseur. Il ne casse pas une poubelle ou une devanture, il casse une jeunesse entière réclamant un avenir.
0: Les deux tableaux dérobés au musée Renoir de Cagnes-sur-Mer il y a un mois ont finalement été retrouvés. Ils sont plutôt en bon état, mais chacun a quand même subi quelques dégradations au niveau du cadre pour la femme au puits. Et plus grave, le portrait de Madame Colonna Romano présente une déchirure. Avant d'être restitué au musée, les deux toiles ont été transférées au Centre interdisciplinaire de conservation et de restauration du patrimoine de Marseille. Les deux tableaux ont été retrouvés à Clermont-Lérault pendant une perquisition dans un domicile. Les deux hommes suspectés d'avoir commis le vol ont été mis en examen et placés en détention provisoire. Ils comptaient visiblement s'en prendre ensuite à la fondation MECT de Saint-Paul-de-Vence.
1: À lire dans Libération, une double page consacrée à la danse-thérapie, discipline importée des États-Unis et développée en France à partir des années 50. C'est, je cite l'article, un outil puissant pour les malades dont la perception du corps est brouillée. Le mouvement aide les patients à prendre conscience de leur corps ou à reprendre conscience de leur corps après un épisode de maladie mentale. Depuis le Covid et la limitation du déplacement, l'attention portée au corps a redoublé. La Haute Autorité de Santé affirme qu'une personne sur 5 connaîtra un épisode dépressif au cours de sa vie, mais la danse peut en réduire les symptômes, bien plus que la course à pied ou le yoga pourtant très populaire.
0: Des accessoires phares de plusieurs films de Stanley Kubrick mis aux enchères par la maison de vente Bonhams en février 2027. Parmi ces objets, le Star Child, le fœtus qui apparaît à la fin de 2001, l'Odyssée de l'espace, estimé entre 600 000 et 800 000 livres sterling. Autre accessoire culte, la hache utilisée par Jack Nicholson dans Shining, estimée quant à elle entre 30 000 et 50 000 livres. Également les robes bleu ciel portées par les petites jumelles Grady, toujours dans Shining, ou encore des objets de tournage comme un clap utilisé pendant le tournage du film.
1: Et on se disait avec Charlotte qu'on aimerait bien avoir des costumes de Barry Lyndon ou des masques d'Eyes Wide Shut. Ça pourrait être sympa d'avoir quelques-uns des accessoires de Stanley Kubrick.

0: La musique de Manuel De Falla, c'était un extrait de la suite numéro 2 du Tricorne, la Danza de los Vecinos, l'orchestre philharmonique de New York dirigé par Leonard Bernstein.
1: 8h45, l'heure de la chronique d'Audigère.
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1: Bonjour Aude.
3: Bonjour Hippolyte, bonjour Charlotte et bonjour à tous.
1: Tous les mardis dans la bande-son de l'histoire, vous mettez en musique un événement historique et aujourd'hui, vous nous emmenez à Fontainebleau en 1685.
3: À Fontainebleau, c'est l'euphorie. Ce 20 octobre 1685, Monsieur Lully pavane son nouveau ballet, le Temple de la Paix, célèbre les victoires militaires de Louis XIV contre ses voisins européens. On célèbre la paix, mais au même moment, une violence inouïe se déchaîne dans les provinces, le Béarn, le Languedoc, le Dauphiné, le Poitou. Partout en France, les soldats de Louis XIV, ces dragons, terrorisent les familles protestantes en les forçant à se convertir à coups de destruction de temples, d'intimidation et d'emprisonnement. Le 20 octobre 1685, la musique de Lully célèbre à Fontainebleau la victoire de Louis XIV contre l'ennemi extérieur. Mais deux jours plus tôt, au même endroit, c'est à l'ennemi intérieur, les protestants de France, qu'il s'attaque en signant l'édit de Fontainebleau le 18 octobre 1685.
0: Et de quoi s'agit-il de cet édit de Fontainebleau, Aude ?
3: Eh bien c'est simple, Charlotte, avec l'édit de Fontainebleau, les pasteurs protestants doivent choisir entre deux options radicales, se convertir ou quitter le royaume dans les 15 jours. Quant aux simples fidèles, ils ont l'obligation de baptiser et d'élever leurs enfants dans la foi catholique. Ceux qui tentent de fuir finiront aux galères.
0: Pourtant, l'édit de Nantes était censé avoir apaisé la situation pendant les guerres de religion.
3: Absolument, Charlotte. Un siècle plus tôt, Henri IV, ancien protestant, avait cherché à faire vivre ensemble les protestants et les catholiques. Mais son petit-fils, Louis XIV, voit les choses d'un autre œil. Depuis sa liaison avec Madame de Maintenon, le souverain s'est raidi dans son catholicisme. Et puis pour lui, ces communautés protestantes sont liées par la foi aux royaumes ennemis. Elles représentent une menace. Enfin, Louis XIV ne conçoit pas l'unité du royaume sans unité religieuse. Une foi, une loi, un roi. Progressivement, il restreint les libertés accordées aux protestants par l'édit de Nantes. Interdiction pour les pasteurs de prêcher hors des lieux de culte, les temples. Interdiction pour les fidèles de chanter en dehors de l'office leurs prières, les psaumes. Exclusion des protestants de certaines professions et fermeture d'édifices religieux. Pour accélérer les conversions, Louis XIV envoie ses soldats, les dragons, directement dans les foyers protestants. On parle de dragonnades. Le 18 octobre 1685, lorsque le roi Soleil promulgue l'édit de Fontainebleau, il décide de mettre un point final au culte protestant en France.
0: Quelles sont les réactions dans les communautés protestantes ?
3: Dans cette situation, Charlotte, il y a trois possibilités. Fuir, abjurer sa foi ou continuer de pratiquer en secret. Certaines communautés sont prêtes à mourir pour leur foi. C'est la période du désert. Malgré le danger et malgré la disparition brutale des pasteurs, les protestants se retrouvent en secret pour lire la Bible et chanter les psaumes dans la traduction du poète Clément Marot. Dans toutes les familles, les parents apprennent à leurs enfants les mêmes mélodies simples, faciles à retenir et à chanter en assemblée. Ces mélodies ont été harmonisées un siècle plus tôt par un pionnier de la musique réformée, assassiné pendant le massacre de la Saint-Barthélemy en 1572. Ce compositeur, c'est Claude Goudimel.

0: Avec l'édit de Fontainebleau, c'est l'hécatombe dans les communautés protestantes de France. Mais comment ça se passe à l'étranger ?
1: À l'étranger, c'est à peu près la même question qui se pose, Charlotte. Comment faire cohabiter les protestants et les catholiques dans un même royaume ? Quelques mois seulement avant la signature de l'édit de Fontainebleau, l'Angleterre couronnait un roi catholique, Jacques II. Comme en France, les conflits entre protestants et catholiques fragilisent le pays. Pourtant, c'est un anglican qui compose la musique de la cérémonie. Ce compositeur anglican, donc issu du protestantisme anglais, s'appelle Henry Purcell.

Henry Purcell, compositeur anglican de l'hymne « My heart is indicting », »,« Mon cœur déborde de paroles inspirées ». 3 ans après le couronnement de Jacques II, catholique, les Anglais remettent une souveraine anglicane à leur tête, la reine Marie. Ce basculement favorisera l'exil massif des protestants de France, près de 50 000 fidèles qui auront passé la Manche pour fuir les massacres et l'interdiction de pratiquer leur foi. Interdiction formalisée dans l'édit de Fontainebleau en 1685.

0: Merci Aude pour cet épisode de la bande-son de l'histoire.
1: À la semaine prochaine.
0: À la semaine prochaine, absolument. Tous les mardis à 8h45. Et également, on peut retrouver votre chronique sur le site francemusique.fr ou sur l'appli Radio France.

0: Heart is Indicting de Purcell. Gaëtan Jarry à la tête de l'orchestre de l'Opéra Royal de Versailles.
1: Il est 8h53.
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0: C'est l'heure de la minute des auditeurs. Aujourd'hui, c'est l'écrivaine et biographe Evelyne Bloch-Dano qui nous fait part de son coup de cœur musical. Son dernier livre, Le Parfum des Années, est paru cette année aux éditions Stock, dans lequel ses souvenirs se mêlent à ceux de grandes figures féminines comme Rosa Bonheur ou Sarah Bernhardt. Evelyne Bloch-Dano nous raconte l'un de ses grands souvenirs musicaux.
3: Je devais avoir 12 ou 13 ans. La première musique que j'ai vraiment aimée, ce sont les polonaises de Chopin, et plus particulièrement l'héroïque. Ce morceau m'emportait, sa virtuosité me faisait m'envoler. Sans doute son romantisme vibrant, plein d'élan, correspondait-il à mes états d'âme. Le bonheur, c'était de lire couché à plat ventre sur la moquette du salon aux accents de cette musique. Je ne sais pas pourquoi, mais c'est toujours dans cette position que je l'écoutais. Les polonaises sont inséparables pour moi de ces jeudis après-midi passés à lire, en remettant régulièrement le bras de l'électrophone au début du micro-sillon, toujours sur la même face. Et figurez-vous que j'ai retrouvé ce disque, complètement rayé dans sa pochette déchirée. Mais je le garde, parce que c'est la musique de mon adolescence.

0: Georgi Csifra, dans un extrait de la polonaise héroïque de Frédéric Chopin. Un grand merci à Evelyne Bogdano pour son coup de cœur. Et on peut préciser qu'Evelyne Bogdano avait réalisé une petite série pour France Musique de 5 épisodes consacrée à Nathalie Bauer-Lechner, altiste et grande amie de Gustav Mahler. C'était il y a quelques années, mais vous pouvez retrouver cette série en podcast sur l'application Radio France.
1: Et si, comme Evelyne Bogdano, vous souhaitez nous faire part d'un coup de cœur à l'antenne, vous pouvez nous écrire un mail en nous disant quelle musique vous souhaitez écouter à cette heure-ci. Et encore mieux, vous

0: scherzo de la première sérénade de Johannes Brahms. Nous écoutions l'orchestre symphonique de Londres dirigé par István Kertész.
1: Musique Matin, c'est terminé pour aujourd'hui. Merci à l'équipe du jour, Adelino Mello, Mathieu Schmitt, Clara Michel, Mathilde Carisson, Clémence Luxac et Yacine Bouzard.
0: Il est 9h, enfin dans 3 secondes il sera 9h, vous avez rendez-vous avec Émilie Munera et Rodolphe Bruneau-Boulmier. Bonjour, rebonjour à tous les deux.
2: Bonjour à tous les deux aussi. On va faire l'ascension des Alpes ce matin en musique avec Strauss et son poème symphonique.
0: Mais jusqu'où nous emmènerez-vous
1: sur les films,
2: voilà, on va essayer d'y
1: rester.
0: Ah là là. Bon, bah, très bonne émission.
2: Bonne journée, à demain.
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1: Bonjour à tous, bonjour Rodolphe.
2: Bonjour Émilie, ascension aussi de la spiritualité avec la musique d'Hildegard von Bingen ou avec la pianiste Alice Adair.
1: Et on commence à New York.

0: C'est un pianiste dont on vous a souvent parlé dans cette émission. Je ne l'attendais pas forcément dans ce répertoire et je ne sais pas pourquoi, dans la musique
1: non,
0: de Gershwin.
1: On l'a entendu dans Beethoven, voilà. Dans un répertoire classique.
0: C'est vous qui avez fait ces disques d'ailleurs, les précédents.
1: C'est bien possible.
0: L'intégrale des concertos de Beethoven.
1: Intégrale.
0: Je crois que c'était vous. Alors oui, c'est moi aussi, je crois qu'il y avait qu'un disque. En fait, j'ai
1: découvert qu'il y avait les autres. Non, moi je m'en souviens de deux, mais je ne me souviens pas d'une intégrale.
0: Mais sur les deux, il peut y avoir les cinq, ceci dit.
1: Non.
0: Alors en tout cas, il y en avait deux. Je sais qu'il y a deux volumes, donc il me
1: donc
0: semblait qu'il y avait
1: tous. Une intégrale.
0: On va vérifier ça. Les concertos de Grieg et Schumann avec Gardiner. Et puis il y avait eu deux disques en solo. Et là, je ne sais pas si on les a eu, un disque Ives Beethoven et un disque Schumann. Et ça ne me dit rien. Vous non plus.
1: Non.
0: Et voilà. Donc je pensais que c'était son premier disque en solo, mais pas du tout.
1: Son nom.
0: On va donner son nom. C'est Reed Tetzloff, évidemment, un pianiste qui vient de Minneapolis et qui a donc choisi d'enregistrer son compatriote Gershwin. Alors c'est l'intégrale du songbook, soit 18 pièces, 24 minutes. Ça sort uniquement en digital. Dans une vidéo, on le voit déambuler à New York, partition en main à Washington Square ou dans le métro. Et on en sait

pas beaucoup plus parce que malheureusement il n'y a pas de livret, parce que j'aurais bien voulu connaître son lien avec ce compositeur en tant qu'Américain, mais on ne le sait pas. Mais ce qui est sûr, c'est qu'on retrouve la vitalité du jeu de ce pianiste, alors très vif, incisif et brillant. Pas d'épanchement dans ce Gershwin, mais de l'énergie, comme vous allez l'entendre ici.

0: Ah, je vous avais dit que c'était un Gershwin très brillant,
1: un peu musclé.
0: Claque, hein, très musclé. C'est le Songbook de Gershwin, joué par l'américain Reed Tetzloff. Et l'année dernière, il a enregistré les concertos de Schumann et de Grieg, un disque que vous nous aviez présenté avec Johnny Lloyd Gardiner,
1: oui,
0: qui avait été bien accueilli d'ailleurs par la critique. Et pour ceux qui l'auraient raté la saison dernière, eh bien, le voici, ce concerto de Grieg.

0: Le concerto pour piano de Grieg par Reed Tetzloff, pianiste américain qui a enregistré cette œuvre avec Johnny Lodgardiner et le Philharmonique du Luxembourg. Et la nouveauté, c'est digital uniquement et c'est Gershwin.
1: Est-ce que vous aimez l'art du contraste?
0: Alors, je crois que là, je vais devoir m'y mettre, mais je l'aime,
1: parce
0: cet art du contraste.
1: Je vous emmène très très loin en arrière. Elle est née en 1098, c'est Hildegard von Bingen, mystique. Abbesse d'un monastère bénédictin, elle écrivait de la poésie, elle composait de la musique, elle connaissait les herbes médicinales, elle écrivait des traités médicaux, bref, une femme incroyable qui avait aussi, qui pouvait lire des ouvrages de théologie et en écrire. Elle avait une correspondance avec les papes et les empereurs de l'époque. Et donc, quand elle n'écrivait pas au pape, eh bien, elle écrivait de la musique. Et cette musique, on la redécouvre depuis un temps. Et l'ensemble d'Ivan, le disque qui sort aujourd'hui qui s'appelle Divan Enchaud, nous propose de redécouvrir une partie d'un codex et notamment la dernière partie d'un codex avec 8 œuvres interprétées, dont une pour la première fois. Et c'est ce que je vous propose d'écouter. Il y a 58 pièces. Elles sont courtes. Chaque pièce fait un petit peu moins de 5 minutes et c'est une sorte de musique contemplative. Donc là, on va vraiment être très très loin de la virtuosité de Grieg.

0: l'ensemble Soulman avec ce projet Illuminance Tenebras, c'est nous montrer en fait que cette mystique chrétienne Hildegard von Bingen connaissait aussi les courants soufis de l'Orient, et c'est un mélange entre les deux, un beau projet mené par cet ensemble. Et est-ce que vous savez quelle était la source d'inspiration d'Hildegard von Bingen?
1: Non.
0: La lumière.
1: Ah, la lumière. Mais comme beaucoup d'artistes, hein, il y a quelque N'est-ce chose avec avec la lumière. En tout cas, ça m'a bien plu ce que vous nous avez fait écouter, Rodolphe. Je me suis sentie en paix avec moi-même pendant 5 minutes 30.
0: Vous avez médité pendant
1: vous
0: tout
1: avez
0: ce temps-là.
1: Vu ça, vous ne m'avez pas entendu. Non. Remettez-moi du Hildegard von Bingen plus souvent. Le disque du jour, tout de suite.
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Vous l'avez entendu la semaine dernière, Louise Ayrton, violoniste franco-britannique qui vient de sortir un très beau disque qui s'appelle Aurora Germanica, avec des pièces pour violon des prédécesseurs de Bach, des compositeurs qui ont tous participé à l'émancipation du violon, qui lui ont permis de s'échapper de l'ensemble, de devenir un acteur expressif et théâtral. Et il y a sur ce disque moins connu que les partitas de Bach, partitas de Johann Joseph Vilsmaier, 6 partitas qu'il a composées en 1715, donc bien avant Bach, et ce sont les seules œuvres de ce compositeur qui nous soit parvenu. Je suis toujours étonnée de voir qu'elles ne sont pas si souvent enregistrées, parce qu'elles sont réjouissantes et très belles, tout simplement très belles. Alors on va en découvrir certaines sur ce disque, et puis des musiciens qui effectivement ne sont pas les plus connus de la période baroque, mais qui écrivent une musique virtuose et séduisante comme cette sonate de Johann Heinrich Schmelzer.

0: La musique de Johann Heinrich Schlesser, c'est Louise Ayrton, Salomé Gaslin, Alice Trosselier, Lucille Chabard, Sergio Bucchelli sont tous avec elle sur ce disque qui nous présente l'émergence du violon baroque dans le Saint-Empire romain germanique. Très beau projet et bien joué. C'est un vrai coup de cœur pour cette musicienne au violon d'une grande justesse. Je vous en ai beaucoup parlé,
1: mais
0: Rodolphe.
1: Oui, oui, oui.
0: J'espère qu'elle vous a plu autant qu'à moi, à vous et aux auditeurs. C'est notre disque du jour. Vous pourrez voter si vous avez envie de soutenir une jeune musicienne.
1: Je voulais dire que pour l'instant, j'incite. Dans les votes, on n'a pas eu vraiment de jeunes musiciens.
0: Alors attendez, bonne question.
1: Non,
0: on a eu
1: vrai,
0: des motets de Bach par Radman, qui n'est pas un jeune musicien. Et Christian Zacharias, qui n'est pas un jeune musicien. Qui
1: l'ensemble
0: eu
1: La Rêveuse.
0: Oui, qui est bien installé
1: Carlo
0: également.
1: Carlo Vistoli,
0: quel âge a-t-il?
1: Vous, on n'est plus jeune musicien à partir de 22 ans. Donc
0: Non, mais à partir de 30 ans, c'est moins jeune. Même
1: donc,
0: si c'est
1: non,
0: très
1: non,
0: jeune,
1: mais je suis d'accord avec vous.
0: Bon, alors, on écoute à nouveau notre Salomé, notre Louise Ayrton.

La musique de Vestov, sa troisième sonate, et c'est au programme du disque de Louise Ayrton, qui est donc notre disque du jour, Aurora Germanica. Et j'ai découvert cette violoniste en février dernier avec un disque d'un ensemble qui s'appelait l'ensemble Théodora, avec quatre musiciennes qui se sont rencontrées à la Royal Academy of Music, trois instrumentistes et une soprano. Ça avait déjà été disque du jour. Et dans leur disque, elles retraçaient l'influence du style français dans les pays germaniques du XVIIIe siècle. Donc on croisait des compositeurs comme Johann Fischer, Johann Philipp Kruger, Georg Böhm, tous qui avaient été influencés par la musique de leurs pays voisins, notamment celle de Campras et Lully. Et donc, il y avait des Français et des Germaniques dans ce programme. Et on va écouter Lully avec la voix de l'ensemble Théodora, Maria Miel Lamaga. Et sur une plage, une invitée de marque venue la rejoindre, Adèle Charvet.

0: Extrait du Ballet des Arts de Lully, les voix de Marie-Amèle Lamaga, Adèle Charvet et l'ensemble Théodora. C'était leur premier disque de cet ensemble. Alors vous jouez encore sur les grands contrastes.
1: Encore un contraste. On va écouter maintenant l'Alpestre Symphonie, la Symphonie Alpestre de Richard Strauss par le Royal Philharmonic Orchestra sous la direction de Vassili Petrenko, qui en sent, lorsqu'il est dans les couloirs de l'orchestre, il entend souvent les musiciens dire « Ah, on s'est attaqué un sommet, je suis en train de m'attaquer un sommet de la musique, etc. » lorsqu'on joue la Hammer Clavier, lorsqu'on joue les parties de Bach. Il leur a dit, vous voulez un sommet? Eh bien, je vais vous en donner un vrai sommet de la musique. C'est cette symphonie alpestre de Richard Strauss. Je sais, la métaphore, la métaphore est un peu facile, mais elle n'en est pas moins juste à plusieurs égards, nous dit-il. Cette œuvre colossale en un seul mouvement créée en 1915 compte parmi les prouesses d'orchestration les plus prodigieuses jamais accomplies. Il dit qu'il faut un lieu pour pouvoir jouer cette œuvre et que le Royal Philharmonic Orchestra a la chance d'avoir le Royal Albert Hall qui permet justement d'espacer. Et pour lui, c'est tout simplement la plus grande orchestration du XXe siècle. Il dit l'épisode de la cascade est quelque chose d'absolument prodigieux du point de vue de l'orchestration d'un compositeur. Et donc il adore cette partition. Il dit qu'il n'a jamais vécu dans les Alpes bavaroises, mais je vis avec cette symphonie alpestre depuis de nombreuses années.
0: C'est vrai qu'elle est impressionnante. Hein.
1: On écoute toujours la fin de cette symphonie. J'ai décidé de vous faire écouter le début parce que de toute façon, c'est 50 minutes d'un seul tenant. Donc, il faudra qu'on s'arrête à mi-chemin. On ne sera pas tout à fait en haut.
0: On n'aura pas tout monté.
1: Non, on ne sera pas en haut des Alpes, mais on va commencer cette journée avec cette grande partition.

0: Et je ne sais pas exactement où nous sommes dans l'ascension de ces Alpes bavaroises. Nous sommes dans un moment de calme pour cette partition de Richard Strauss à une Alpensinfonie, opus 64. C'est le moment du pique-nique.
1: je crois que c'est ça finalement.
0: Le Royal Philharmonic Orchestra sous la direction de Vassili Petrenko.
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0: The Island of My Dream, la musique de Florence Price, musicienne bien servie par la
1: De plus
0: discographie
1: en
0: ces
1: plus,
0: dernières
1: hein.
0: années. On connaît ses symphonies, on connaît sa musique de chambre, mais alors là, découverte avec ses mélodies. Elle laisse 180 mélodies, et il y en a ici une sélection de 34 qui ont été écrites à Chicago puisqu'elle avait quitté l'Arkansas.

0: Est-ce que vous vous sentez bien avec ces mélodies de Florence Price?
1: Elles sont fort sympathiques.
0: Elles sont très belles.
1: On les écoute comme des chansons.
0: C'est totalement ça. I Grew a Rose et puis Sunset à l'instant. Ted Black et Sacha El-Mouissi, et le pianiste Sacha El-Mouissi a entrepris une série de CD justement consacrée à l'exploration du répertoire des mélodies de Florence Price. Donc vous aurez le futur volume pour vous, Rodolphe.

0: l'art d'écouter les silences et les résonances dans Canopes de Debussy par la pianiste Alice Adair, qui doit peut-être cette façon de contrôler le son ou le silence, sa rencontre avec la culture bouddhiste ou la méditation. Et vous savez comment je sais ça, Émilie ?
1: Mais parce que vous la connaissez, Alice Adair.
0: Oui, c'est vrai, mais aussi parce que j'écoute les grands entretiens sur France Musique en ce moment, où elle en parle au micro de Judith Chen. Et je vous invite vraiment à écouter cette série, puisqu'on apprend beaucoup plus sur cette pianiste. Et d'ailleurs, ce disque Debussy, comme l'intégrale Ravel qui suit, a été enregistré sur ses propres pianos chez elle. Et c'est vrai que Alice Adair a besoin d'une sorte de confiance aussi pour révéler tout cet art du silence et de la résonance. Et dans les années début des années 2000 ou à la fin des années 90, elle a donné une très belle intégrale de l'œuvre de Ravel. Voici Une barque sur l'océan.

0: une barque sur l'océan avec quelques gouttes d'eau à la fin par la pianiste Alice Adair, que vous pouvez donc écouter grâce à ce grand coffret 34 disques que nous déclinons toute cette semaine, ou alors dans les grands entretiens de France Musique. Il y a pas mal de petites anecdotes, notamment sur Lucette Descaves, qu'elle n'aimait pas beaucoup, ou sur Jacques Février, qu'elle préférait et qui lui a appris à écouter, à être précis surtout, et à écouter le son et tous les détails des partitions.
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2: Non pas un, mais 10 disques à gagner aujourd'hui avec un coffret de Darius Milhaud, Une vie heureuse. On va les écouter avec des enregistrements historiques, notamment ceux de Leonard Bernstein et une œuvre extrêmement connue.
0: Et c'est le titre de cette partition. Quel est le titre exact de cette partition? Le bœuf sur la terrasse, le bœuf sur le canapé ou le bœuf sur le toit?
2: Quoi qu'il en soit, c'est pas évident de l'avoir à ces différents endroits.
0: Sur la terrasse, sur le canapé, sur le toit, où se trouve ce bœuf de Darius Milhaud.

0: Le bœuf sur le toit, c'était la réponse. Voilà où on Mais fait oui. un bœuf. Sur le toit, sur le canapé, on peut aussi.
1: Oh oui, sur la terrasse aussi.
0: Oui, c'est vrai.
1: Donc les trois étaient possibles, mais la bonne réponse, c'était bien sûr.

0: de toi.
1: Darius Milhaud, l'Orchestre National de France et Léonard Bernstein et ce coffret Erato de 10 disques que vous avez peut-être gagné.
0: Merci à notre équipe.
1: Merci à Victorien Hodge, à Jeanne Agrapard et à Karine David.
0: Et on devrait faire un bœuf en studio un jour avec Denisa Kershova. Il y a le piano derrière, tout est prêt.
2: Ou le bœuf sur le toit de Radio France.
1: Ah oui.
0: Ah aussi, c'est possible.
1: On n'a pas de rooftop comme on dit.
2: Non.
1: Non. Faudrait qu'il fasse ça, ça serait sympathique puisqu'il y a une belle vue de la maison de la radio.
2: Ah bah oui, ne serait-ce que pour le bœuf sur le toit. Mmh. Mmh.
1: C'est une idée, écoutez, je pense que...
2: Et en plus, la transition est magnifique puisque notre Allegretto se balade entre le jazz et le classique.
1: Et le classique, c'est parfait.
2: Et le jazz.
1: Mais vous ne passez pas ce bœuf.
0: Est-ce qu'il y a un peu de Darius Milhaud, non?
2: Non.
0: Ah.
2: Vous allez voir.
0: Un peu de Gershwin.
2: Un peu de Gershwin, peut-être. Vous allez bien?
0: Tout va bien.
1: Oui. On est prêt à vous écouter.
2: Fantastique. Passez une très belle journée. Sinon, à demain.
0: À demain.
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2: Bonjour à tous et bienvenue dans notre Allegretto d'aujourd'hui. Les amis, aujourd'hui, le jazz dans le classique et aussi le classique dans le jazz. En tout cas, les frontières vont se brouiller entre les deux. Les jazzmen adorent arranger, transcrire, accélérer, improviser, trituré sur la musique classique. Alors on va écouter Schubert par Raphaël Imbert et ses amis, Rodrigo par Miles Davis, Forcret par François Malandrin, Jean-Philippe Viredan, non ça je peux pas vous le dire, c'est un casaco, en tout cas j'adore ce morceau, Lucie Edenbach bien sûr, mais aussi Shostakovich et ses préludes qui sont tellement jazz. En tout cas on ouvre avec notre Ray Ventura national et ses collégiens à Ray Ventura, c'est-à-dire Raymond Ventura, l'oncle de Sacha Distel, un peu influencé par Whitman. En tout cas, on ouvre avec son boléro un tout petit peu raccourci. Et belle journée.

peu raccourci, c'est vrai. Bolero donc de Ravel en swing s'appelle donc ce morceau, avec Ray Ventura et ses collégiens. Rappelez-vous, par exemple, tout va très bien, Madame la Marquise. Et qu'est-ce qu'on attend pour être heureux derrière le succès de ces deux chansons? C'était justement Ray Ventura. Alors, ce n'était qu'un petit hors-d'œuvre, puisque aujourd'hui, dans notre Allegretto, les jazzeux vont quelque part manger les classicas, tout cru. Et en plus, eux ne diront pas non. Bien au contraire. Alors, après ce bolero raccourci, voilà l'adagio du concerto d'Aranjuez, accéléré et raccourci. Alors, comme raconte Guy Evans, nous n'avions pas prévu de faire un album espagnol. On allait juste faire le concerto d'Aranjuez, puisque un ami de Miles lui a offert le seul album existant contenant ce morceau. Il l'a ramené à New York. J'ai copié la musique du disque, parce qu'il n'y avait pas de partition. Et le disque est né comme ça. Et en plus, on a rajouté quelques musiques folkloriques, de la musique jouée dans des clubs en Espagne. En tout cas, voici donc un extrait de cet album qui s'appelle Sketch of Spain, qui est considéré aujourd'hui comme un enregistrement exemplaire de ce qu'on appelle de third stream, c'est-à-dire la troisième vague. Une fusion musicale de jazz, de musique classique européenne et de styles issus de la musique du monde. Voici donc cet adagio du concerto d'Aranjuez, de Rodrigo, bien sûr, mais ici avec Miles Davis et Guy Evans.

Un extrait donc de studio Miles Davis, Gil Evans. Magnifique donc cette alternate take, comme on dit, l'adagio du concerto d'Aranjuez de Rodrigo. Ici donc la version Miles Davis, comme on avait dit, donc un enregistrement exemplaire de ce qu'on appelle third stream. Alors qu'est-ce que c'est ce third stream? Ce n'est pas du jazz avec des cordes, c'est un théoricien du jazz, justement, qui a dit que ce n'est pas du jazz avec des cordes, ce n'est pas du jazz joué sur des instruments classiques non plus, ce n'est pas de la musique classique jouée par des musiciens de jazz, attention. Et il ne s'agit pas d'insérer un peu de Ravel ou Schoenberg entre les changements de bebop ni l'inverse. Ce n'est pas du jazz non plus sous forme fugace, ce n'est pas une fugue jouée par des musiciens de jazz. Il n'est pas conçu pour se débarrasser du jazz ou de la musique classique. C'est juste une autre option, parmi tant d'autres, pour que les musiciens créatifs puissent créer, donc, aujourd'hui. Alors, je vous propose d'écouter Andy Music, Deutsche 547 de Franz Schubert, l'un des lieds les plus célèbres de Schubert, à la musique, donc, ici dans un arrangement pour ensemble instrumental, Raphaël Imbert, Jean-Guy Anqueras, et Pierre-François Blanchard, percussion, Sony Troupe.

an die Musik. Franz Schubert. Le poème de Franz von Schubert. À la musique donc. Ô noble art. Que deux fois dans les heures tristes, quand m'étreignait le poids de la vie, as-tu réchauffé mon cœur à des cieux plus doux? M'as-tu enivré dans un monde plus beau? Dis donc, le poème de Franz von Schubert, mis en musique par Franz Schubert, sur le Deutsche 547, et ici c'était un arrangement pour l'ensemble instrumental, signé Raphaël Imbert, saxophone, Jean-Guyen Queyras, violoncelle, Pierre-François Blanchard, piano, percussion, Sonny Troop. Alors avant d'écouter la version jazz de Forcré, oui, ça existe, il faut vraiment écouter l'original, enfin il faut. C'est pas obligatoire, mais c'est un peu comme si, sous la robe de la Belmont, puisque la pièce de Forcré s'appelle comme ça, c'est un peu comme sous la robe de la Belmont, elle portait un jean avec des bottes. Alors d'abord, donc, la version originale, c'est-à-dire la Belmont, extrait de la première suite en ré mineur de Antoine Forcré, avec Julien Léonard, Thomas Danford, Théorbe et François Guéry au clavecin.

la musique de Antoine Forcret. Nous écoutions sa pièce qui s'appelle La Belmont, extrait de la première suite en ré mineur, avec l'ensemble qui s'appelle Musical Humors, Julien Léonard, basse de viol, Thomas Dunford, théorbe, François Guerrier, au clavecin. Alors je rappelle peut-être que Antoine Forcret, c'est un compositeur et gambiste, fin du XVIIe, début du XVIIIe. On peut dire, d'ailleurs, il y a cette fameuse citation, on peut dire que personne n'a surpassé Marais, un seul homme l'a égalé, c'était le fameux Forcret. Alors justement, après cette version assez, on va dire, originale, voilà la Belmont d'Antoine Forcret, mais par les jazzeux. François Malandrin à la batterie, Boris Blanchet, saxophone ténor, et Jean-Philippe Viret à la contrebasse. Écoutez-moi ça.

la musique de Antoine Forcret. En tout cas, le disque s'appelle Forcret. Nous sommes un peu loin et pourtant, je trouve que quand on a entendu la version originale avant, ça le fait, comme on dit, vraiment magnifique. Ici, donc, nous écoutions la Belmont de Antoine Forcret, retravaillée par Jean-Philippe Viret, qui était à la contrebasse, saxophone ténor Boris Blanchet, batterie François Malandrin, c'est-à-dire mauvais homme. De toute façon, vous trouverez toutes les références de nos œuvres sur le site de francemusique.fr, émission Allegretto, qui est un peu classique, beaucoup de jazz, un peu du jazz et un tout petit peu classique quand même. Alors voilà un compositeur plutôt, je dirais, de la musique classique, Erwin Schulhoff, très influencé par le jazz, par l'avant-garde, par la musique atonale, par Schoenberg aussi. Et voilà Schulhoff, Erwin, donc mon cher Erwin Schulhoff, pianiste tchèque qui est mort en 1942 dans un camp à Wilhelmsburg. Il rentre dans Bâle et après son retour, il écrit donc cette suite dansante en jazz. Voici le tango et le foxtrot au piano, Florian Noack.

Tango et Foxtrot qui restent comme ça en hauteur. Deux extraits de la suite dansante en jazz de l'opus 74 de Erwin Schulhoff. Au piano, c'était Florian Noack. Duke Ellington, Miles Davis et John Coltrane aussi, tous les trois, ils citent Claude Debussy comme modèle d'affranchissement et d'émancipation. D'ailleurs, Debussy disait « Croyez bien que je ne cherche en somme et bien timidement qu'à débarrasser la musique d'un héritage des traditions lourdes, faussement interprétées, et sous lequel pourrait bien succomber cet art si on y prend garde. » Alors, je vous propose d'écouter un extrait d'un très beau disque qui s'appelle Debussy et le jazz. C'est vrai, on aurait pu choisir quelques extraits de Children's Corner, mais pourtant j'ai entendu ce jazz un peu plus dans Des pas sur la neige. Voici donc cet extrait du premier tome des préludes de Claude Debussy dans un arrangement pour quatuor à cordes signé Alain Brunier avec le quatuor Debussy.

0: Des pas sur la neige, extrait du premier livre des préludes de Claude Debussy, dans un arrangement pour quatuor à cordes, signé Alain Brunier et interprété par le quatuor Debussy. À 11h05 pile, voilà le casaco.
1: Et qu'est-ce que ça?
2: Qu'est-ce que c'est?
0: Casaco. Toujours donc dans notre allegretto. À 11h05, où justement on écoute le jazz dans le classique dans le jazz, on se balade avec les deux. Alors voilà un morceau que j'aime particulièrement, bon je le diffuse assez souvent, pas cette année d'ailleurs, alors je l'ai toujours sur moi quelque part, et ce qui est beau je trouve, c'est qu'il tourne autour d'un compositeur, il hésite, il est très pudique, est-ce qu'il va attaquer ou est-ce qu'il va pas attaquer? Alors comment s'appelle justement ce compositeur? Et on ne regarde pas les pages de Allegretto, bien sûr. Alors, comment s'appelle ce compositeur? Baroque. Bon, c'est la seule chose que je peux vous dire. Alors, est-ce qu'il s'agit d'un morceau de Rameau? Donc, est-ce que c'est la musique de Jean-Philippe Rameau, de Jean-Baptiste Lully ou de François Couperin? Je répète la question. D'où vient cette musique? Est-ce que c'est plutôt Rameau ou Couperin? Le lit, écoutez cette version. Bon, je vous dirai rien puisque vous trouverez trop facilement. Mais on attend vos réponses sur le site de francemusique.fr, émission Allegretto.

Un grand merci pour vos réponses sur le site de francemusique.fr, émission Allegretto, j'adore ce morceau. Alors, à la contrebasse, c'était Jean-Philippe Vires, c'est aussi lui qui est responsable de la transcription, et il était accompagné par Sébastien Sural, David Gaillard et Eric Maria Couturier. Un grand merci donc à Olivier, Bénédicte, Marie-Hélène, Nadia, Alex, Frédéric, Laurent, Marie-Françoise, Pierre et plein d'autres. Alors qu'est-ce que c'était? Oh, ce n'était pas la musique de Rameau, ce n'était pas une petite pièce de Lully non plus, c'était bien Les Barricades Mystérieuses de François Couperin. Un grand merci de jouer avec nous. On continue dans notre Allegretto plein de jazz avec évidemment Jacques Lussier. Avec lui, bon, Bach n'a pas perdu sa perruque, ça swing bien. Alors depuis déjà la fin des années 50, Jacques Lussier prend la musique baroque au sérieux, mais pas, on va dire, au pied de la lettre. Et avec son trio, il transforme les œuvres de Bach en terrain de jeu pour piano, contrebasse et batterie. Alors je vous propose d'écouter l'allegro final du 5e concerto brandebourgeois de Jean-Sébastien Bach, avec donc la version Jacques Lussier, Vincent Charbonnier, André Arpinon. Alors historiquement, c'est aussi le premier concerto pour clavecin et orchestre. Voici donc cet allegro final. Et vous allez voir, Bach n'a pas attendu le jazz pour avoir le sens du rythme.

J'adore comme il retombe sur ses pieds. En tout cas, moi je le trouve méconnaissable au milieu. Au milieu, si on prenait un extrait, on ne reconnaîtrait pas le 5e concerto brandebourgeois de Jean-Sébastien Bach, donc un ré majeur pour flûte, violon et clavecin. Mais au début, à la fin, bon, on se repère un tout petit peu plus. C'était donc Allegro final de ce 5e concerto brandebourgeois de Jean-Sébastien Bach, révisité par Jacques Lussier, Vincent Charbonnier et André Arpinon. Alors on va rester encore un tout petit peu avec le piano de Jacques Lussier et avec cette invention en ut majeur qui est une miniature vraiment composée pour le clavier, pensée pour tout simplement travailler, pour apprendre à jouer à deux voix. Alors une main lance une idée, l'autre la reprend, la transforme, la relance. On connaît la première invention BWV 772 de Jean-Sébastien Bach. J'espère que vous l'avez travaillée ou vous allez la travailler ce week-end. En tout cas, voilà donc la version de Jacques Lussier. Un motif simple qui devient passionnant. Dès qu'on le fait voyager, on le décale, on le confronte à une autre idée. Et puis, évidemment, comme nous sommes dans le jazz, une partie de l'aventure se dessine.

décide sur le moment. Mais dans les deux cas, il faut une petite oreille attentive et une sacrée maîtrise du temps. Voici donc cette première invention de Jean-Sébastien Bach avec Jacques Loussier. Et on change l'équipage, Pierre Michelot à la contrebasse et Christian Garot à la batterie.

0: Génial. La première invention en ut majeur de Jean-Sébastien Bach, qui porte un BWV 772, ici dans la version de Jacques Lussier, qui était au piano, Pierre Michelot à la contrebasse, Christian Garz à la batterie. Voici les places.
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0: 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Au programme donc de ce concert de après-demain, le deuxième concerto pour piano de Brahms, en monument virtuose du répertoire pour piano, interprété par le pianiste Adam Laloum, j'avais vraiment de la chance. Puis le Prince des Bois, que j'adore, de Béla Bartók, un ballet féerique imaginé par le poète hongrois Béla Balázs. 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Et avec donc Adam Laloum, que voici avec Raphaël Sever dans deux petites pièces de Johannes Brahms, justement, qui font partie de 11 Zigeunerlieder.

Adam Laloum, accompagné à la clarinette par Raphaël Sever, dans deux extraits de 11 Zigen Neuer Lieder de Johannes Brahms. Le premier s'appelle Si ça te vient parfois à l'esprit, et le deuxième, si j'ai bien traduit, Des nuages rouges du soir passent dans le firmament. Et je vous rappelle qu'il nous reste quelques invitations pour le concert du 15 octobre à 20h, l'Orchestre Philharmonique de Strasbourg dans le programme hongrois. N'hésitez pas, un petit courriel et vous serez donc peut-être invité. Retour dans notre allegretto plein de jazz, plein de classiques, les deux qui se marient et c'est un mariage heureux. Voici donc le pianiste Errol Garner, autodidacte, il jouait souvent légèrement, un tout petit peu derrière le temps, comme ça, comme s'il courait derrière le temps, ça donnait à sa musique ce balancement si particulier, comme si elle refusait gentiment de marcher au pas. La musique, pas lui, bien sûr. Alors voici Errol Garner dans La Pavane de Maurice Ravel. Ici, dans le disque, La Pavane s'écrit avec deux N.

enregistré à New York en 1949 pour cette pavane de Maurice Ravel avec Errol Garner. Alors voilà le trio suisse qui s'appelle Vein, qui aime lui aussi brouiller les frontières entre musique classique et le jazz, avec ce 5 o'clock foxtrot. D'ailleurs, le disque s'appelle Plays Ravel. De toute façon, les jazzeux adorent Maurice Ravel. Et dans L'enfant et les sortilèges, donc opéra composé sur un livret de Colette, Ravel fait danser les objets et les créatures d'un monde fantastique. Au milieu de cette fantaisie surgit justement ce foxtrot dans ce salon très en vogue dans les années 1920. Ravel, qui est fasciné par les rythmes modernes, la danse et les couleurs orchestrales nouvelles, et le trio Vein reprend justement cet esprit dans une version pour piano, en faisant ressortir ce qui chez Ravel regarde déjà donc du côté de jazz. Voici donc Michael Arbenz, Thomas Lanz et Florian Arbenz, c'est-à-dire Vein, dans 5 o'clock foxtrot, extrait donc de L'enfant et les sortilèges de Maurice Ravel.

génial, je trouve. Et j'ai quand même appris quelque chose après quelques années dans le bureau avec Alex de Dille. D'ailleurs que je t'embrasse mon Alex. Ici donc nous écoutions 5 o'clock Foxtrot de Maurice Ravel, revisité par le trio Swiss Vein, Michael Arbenz ou Michael Arbenz, Thomas Lantz et Florian Arbenz. On reste donc avec le classique et le jazz. Voilà Keith Jarrett qui a donc enregistré les préludes de Dmitri Shostakovich. Donc c'est Bach plus Shostakovich plus Keith Jarrett. Voici le résultat.

Kate Jarrett. On le reconnaît quand même un tout petit peu, sa façon d'attaquer comme ça les touches. Nous écoutions donc deux préludes de fugue de Dmitri Shostakovich au piano, c'était Kate Jarrett. Alors voilà notre gros coup de cœur qui était invité chez Clément Rochefort il n'y a pas si longtemps. Voici donc Little Fats, on l'appelle comme ça, Jean-Baptiste Franc, et son piano stride. Alors qu'est-ce que c'est ce piano stride? Contrairement au ragtime, le piano stride utilise plus des parties périphériques du clavier. Et les sauts de la main gauche sont plus importants et les prérequis pour jouer sont plus exigeants. En tout cas, le piano stride représente le sommet, mais vraiment le sommet du jeu de piano dans la musique jazz. Jean-Baptiste Franc, d'ailleurs, il sera en concert le jeudi 19 novembre à 20h30 à Gargenville, en maisonnette, ancienne demeure de Nadia Boulanger, dans les Yvelines, Courrézy, ça s'appelle Blues sur scène. Ici, après Shostakovich, on va jouer un petit lac des signes de Tchaïko.

la main gauche, vous avez entendu, saute comme ça entre les basses et les accords, pendant que la main droite développe la mélodie, brode et improvise. Le stride, c'est donc cette manière de jouer du piano popularisée notamment à Harlem dans les années 1920, magnifique de donc Little Fats, Jean-Baptiste Franc, et en plus, c'est tellement bien ficelé, et toutes les trains sont donc de Jean-Baptiste. Après le lac des cygnes de Tchaïko, voici un petit Tannhäuser de Wagner.

On va faire presque comme les jazzeux. Jean-Baptiste Franck, donc, dans Tannhäuser, Richard Wagner, allez le voir, donc, le jeudi 19 novembre à 20h30 à Gargenville, aux Maisonnettes. On se quitte avec les Scorpions, les amis. Et oui, puisque ça existe, les Scorpions à la harpe, classique. Voici cette chanson devenue l'un des symboles musicaux de la fin de la guerre froide et des bouleversements en Europe, Wind of Change. Alexandre Boldachev.

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5: À 32 ans, Louise Ayrton est l'une des violonistes baroques les plus en vue, violon solo de l'ensemble Jupiter, du poème harmonique. Elle sort son premier album, récital Aurora Germanica. Il est consacré aux compositeurs allemands du XVIIe siècle qui ont une influence fondatrice sur Jean-Sébastien Bach et ses contemporains quand le violon s'est émancipé, devenant soliste. Et puis en parallèle, la violoniste continue de se produire avec son propre ensemble, Théodora. Elle l'a formé avec trois autres musiciennes françaises au moment de leurs études expatriées à Londres. Louise Ayrton sera avec nous tout à l'heure. Notre première invitée, elle semble avoir eu plusieurs vies. Elle a enseigné le français, l'anglais en prison. Elle a été visiteuse, un centre pénitentiaire, sociologue. Elle a même des modèles vivants pour des peintres et des sculpteurs. Expérience racontée dans l'un de ses livres, car Émilie Turckheim est romancière. Et romancière, 11 livres en Fanny à la folie, qui paraît chez Jean-Claude Lattès, vient de paraître.
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5: Bonjour Émilie Turckheim.
6: Bonjour.
5: Bienvenue sur France Musique. Fanny à la folie qui paraît chez Jean-Claude Lattès, portrait d'une octogone dont le déménagement contraint fait remonter l'escalier du temps. C'est drôle et c'est grave, c'est loufoque et c'est poétique, musical bien sûr. Alors j'aurais pu ajouter vos études de droit, doctorante en sociologie, mais dès 24 ans, vous publiez votre premier roman, Les Amantes. Comment la littérature s'est-elle invitée dans votre vie, par nécessité, par évidence? Par effraction ?
6: Pas par effraction, par l'écriture avant la lecture en tout cas. En général, les auteurs ont été de grands lecteurs avant d'écrire. Je ne peux pas en dire autant. Si je me souviens, j'ai écrit. J'ai inventé des histoires, toutes petites, avant même d'ailleurs de savoir écrire. Je me souviens, toute petite, dans un lit à barreaux, donc je ne devais pas être bien vue. Inventer une histoire et la poursuivre nuit après nuit. La lecture, ça a été plus difficile. J'ai fait un petit détour aux États-Unis, j'étais confrontée à cette langue que j'adore, mais qui était une sorte de terrain de bataille pour moi à l'époque. Et j'ai fait une stockage avec la lecture. Et je m'y suis mise bien plus tard avec ravissement. Mais non, ça a d'abord été écrire, raconter des histoires très tôt. Et effectivement, j'ai commencé tôt à publier, mais ça me paraissait moi très tard, puisque ça faisait 15 ans que j'écrivais.
5: Et aujourd'hui, vous écrivez dans la joie ou dans la souffrance ?
6: J'écris tout à fait dans la joie. J'entends beaucoup parler des affres de la création. Moi, c'est un état de concentration, l'écriture, totalement... Il ressemble au sommeil, une sorte de vie rêvée qui défile sous mes yeux. J'entends des voix, c'est un état très dans lequel je me laisse totalement porter. C'est pas toujours la joie, mais en tout cas, ça n'est jamais quelque chose de laborieux. Toujours un état d'hyper présence qui est assez formidable dans le monde qui est le nôtre, où cette question d'être à soi est compliquée.
5: Avec ou sans musique?
6: Alors, absolument sans musique, parce que j'ai un rapport tout à fait, extrêmement fort à la musique, et je ne peux pas la musique sans l'écouter.
5: On verra ça tout au long de cette émission. Émilie Turckheim, notre invitée aujourd'hui sur France Musique, autour de midi.

0: Jean-Philippe Rameau, Le Rappel des Oiseaux, Marcel Meyer au piano, c'est un enregistrement de 1954, pièce et interprétation choisie. Notre invité, Émilie Turquem, ce midi sur France Musique, Fanny à la folie, roman chez Jean-Claude Lattès, que vous évoque cet titre aussi, Le Rappel des Oiseaux.
1: Ah, alors Le Rappel des Oiseaux, ça me fait vraiment penser que la musique, celle-là en particulier, c'est pour ça que je l'ai choisie, nous rend immédiatement bilingue. Et c'est une question très qui a toujours été importante, c'est que j'avais vraiment ce sentiment enfant que les mots découlaient des choses. Que si on disait, si on avait appelé une libellule, libellule, c'est parce qu'on entendait bien que libellule, ce côté aérien, léger, c'était la libellule, ses ailes en dentelle, son corps comme ça, les gracieux. Bon. Et j'ai déménagé, je suis partie aux États-Unis, et d'un seul coup, il fallait que tous les mots soient dits en anglais, même sens. Et je trouvais ça honteux, en fait, qu'on me demande de dire, je me rappelle très bien le prof montrant un cheval au tableau et disant qu'est-ce qu'il allait dire horse. Et je trouvais que le cheval disait tellement la musculature élégante du cheval, sa force, etc., que dire horse, ce mot ravalé, un peu honteux, comme ça, c'était absolument impossible. Et ce qui m'a toujours enchantée, dans la musique instrumentale, c'est cette immédiateté du bilinguisme, le fait que quand on est plongé dans la musique, on comprend les choses sans intermédiaire, sans traduire. Et cette pièce en particulier, au piano, donc j'avais choisi cette interprétation de Marcel Meyer, parce que c'est toujours celle que j'ai écoutée et que j'adore, voilà, j'ai l'impression qu'elle est presque antérieure à l'instrument de musique, que ce soit qu'on l'écoute au piano, au clavecin, c'est comme si c'était simplement la question d'un réveil et d'entendre effectivement les tout premiers bruits du monde autour de soi, les oiseaux, mais tous les bruits du monde, c'est cette espèce de langue première qui me touche tellement. Dans cette pièce.
0: Votre roman, Fanny à la folie, évoque la mémoire, la sédimentation des souvenirs qui est matérialisée par les strates dans un appartement pour le moins touffu occupé par Fanny pendant 59 ans. On va écouter plusieurs musiques que vous avez choisies. Quelle place les disques qui vous accompagnent depuis l'enfance occupent-ils dans votre mémoire personnelle, dans votre construction, Émilie Turquem?
1: C'est marrant que vous parliez de disques, justement, parce que j'essayais d'expliquer à mes enfants ce que c'était que d'avoir matériellement des disques et de fouiller dans des disques, et que le geste de fouiller dans des disques ou dans des CD ou dans des vinyles ou dans des cassettes était un geste exploratoire. Et que le geste de scroller sur un écran est quelque chose de beaucoup moins sensuel et donc aussi déjà de moins musical. Je sais pas si on a le droit de dire le nom de Deezer, mais bref, moi aussi j'ai des plateformes comme ça, évidemment c'est très pratique, mais la question des disques dans ma vie, c'est toujours cette question de les des moments de la vie. Je pense qu'on a vraiment tout ça, que à tel disque, telle musique est totalement lié à un moment, et il a pouvoir de faire réapparaître des détails qui sont pas mobilisables par notre mémoire si on n'est pas dans la musique. Et moi je trouve que c'est la plus grande vertu de la musique, c'est ce voyage dans le temps. Et effectivement, mon héroïne, elle a ça avec les objets autour d'elle. C'est pas forcément des disques, mais tous les objets qu'elle a autour d'elle ont ce pouvoir de nous, voilà, ramener en arrière, nous faire revivre toutes les étapes de la vie.
0: Elle s'appelle Fanny, c'est l'histoire de cette octogénaire érudite et fantasque, caractère piquant, elle est veuve, elle a 82 ans, elle vit au 6e étage, sans ascenseur, rue Dante à Paris. Son gendre et leurs enfants veulent récupérer l'appartement, la placer dans une maison de retraite assez luxueuse, mais elle ne semble pas vraiment d'accord, pas vraiment résignée, alors que le déménagement approche, sont à travers les objets de son appartement, tous les souvenirs d'une vie qui remonte, son enfance, la rencontre avec Maud à l'école, meilleure amie, amante, amoureuse, sans que les mots soient jamais vraiment dits. Son mari, Pierre, poète, auteur de haïku à succès. Et puis, il y a un secret qui se dévoile à la fin du livre. Émilie Turquem, comment Fanny est-elle arrivée à vous? Comment est-elle née dans votre esprit?
1: Alors, elle est née par une voix en tête, puisque c'est toujours comme ça que je me jette
0: dans l'écriture. Vous l'entendez, cette voix? Elle est aiguë,
1: oui, je l'entends. Non, elle est pas aiguë, elle est, on va dire, médium. Elle est très péremptoire, enfin vraiment, oui, très très catégorique. Et ce qui m'émeut dans cette voix, c'est justement ce mélange de certitude, et je sens qu'il y a quelque chose de fragile, et que c'est louche de régler son compte à tout le monde comme ça, d'être aussi assertif. Il y a quelque chose, voilà, dans son espèce d'érudition écrasante, il y a une fragilité dont on se dit qu'arrivé à ce moment de la vie, il va falloir ouvrir des dossiers anciens et se demander si on n'a pas une version de sa vie qui était un petit peu biaisée, un peu sévère aussi.
0: Je vais vous faire écouter une voix que vous n'avez pas choisie, une voix chantée que vous allez reconnaître.

0: La complainte de petite vieille, musique de Gabriel Yaret pour Tati Daniel d'Étienne de Châtillès avec Tilla Shelton et la voix de Catherine Ringer. Alors, Fanny, dans le livre, n'est pas Tati Daniel, mais elle parle Daniel, mais parle à son aspirateur, un peu comme Tati Daniel parle à son chien, garde à vous. Dans le film, les enfants arrivaient à la conclusion assez terrifiante, je crois qu'elle est méchante. Est-ce que votre Fanny, Émilie Turquem, est méchante?
1: Elle a une forme de méchanceté. Elle a une forme de jouissance à être cruelle, comme Tati Daniel. Mais c'est évidemment la couche la plus superficielle de la personne. Et quand j'apprends à la connaître, quand je l'écris, quand je la rencontre moi en écrivant, c'est tout autre chose qui ressort. Cette question de la méchanceté, de la vieillesse, c'est une question qui m'intéresse comme association, comme si on était forcément livré à l'amertume à la fin de sa vie et que dans le meilleur des cas, on avait les regrets des choses heureuses ou des remords. Et je voulais voir quel était le lien entre cette espèce de cruauté et ce qui n'avait pas été digéré dans cette vie.
0: J'apprends à la connaître. C'est vrai que quand vous commencez un roman, les premières lignes, c'est pas du tout comment ça va finir.
1: Non, je ne sais pas du tout. Je sais pas si ça s'appelle une méthode, mais j'ai d'écrire. Je pars donc. Je suis partie de cette voix que j'entendais. C'est toujours comme ça, toujours une voix. Et j'écris. Je vois des personnages apparaître. Je sais que la question d'une rencontre dans la jeunesse est éclatante. Vous l'avez dit, amicale, amoureuse. On ne sait pas à quel point c'est central. Mais je ne sais pas du tout. Je ne sais pas ce qui va arriver à ce personnage. Et donc il me faut des mois d'écriture. Et quand j'arrive aux écritures, et quand j'arrive au bout d'une sorte de premier roman, je fais cette chose cruelle pour le coup et vertigineuse, je mets tout de côté, je recommence à zéro. Ce qui permet de savoir exactement qui je vais cohabiter dans l'écriture de ce vrai roman que j'ai devant moi. Alors que pour moi c'est impossible d'écrire sans avoir cette espèce de matière qui s'est empilée page après page. Et je suis très admirative quand les gens me disent qu'ils ont des plans hyper organisés de chapitres, que leurs personnages sont comme ça, vont faire. C'est vraiment comme la danse, on peut danser qu'en dansant, c'est une expérience tout à fait physique. Je ne peux savoir ce qui se passe dans l'écriture qu'en écrivant.
0: Derrière le côté loufoque et drôle de votre roman, il y a plusieurs questions sur la vieillesse, on vient de l'évoquer. Il y a aussi qui décide de la vie des personnes âgées? Peut-on prétendre les déplacer pour leur bien? C'est aussi une question que vous vouliez explorer.
1: Oui, là, évidemment, l'idée, c'est que cette femme, c'est très dangereux, à 82 ans, alors qu'elle vient de chuter dans son escalier, veut continuer à vivre chez elle, contre vents et marées, et pour son bien, évidemment, sa fille et son gendre veulent la placer pour qu'elle aille couler des jours heureux dans un endroit qui est très confortable et luxueux, mais continue à demander aux gens ce qu'ils ressentent et ce qu'ils veulent le plus tard possible dans la vie me paraît absolument central. Et là, par exemple, même si ça n'a pas l'air de tomber sous le sens pour sa fille et son gendre, elle veut continuer à pouvoir s'inquiéter. La question de l'angoisse, à quel point, en fait, dans son appartement complètement encombré, au milieu de la ville, de ses bruits, de son agitation, elle est heureuse d'être humaine, dans le sens où elle peut continuer à s'inquiéter de tout et pour tout le monde. Et qu'elle a absolument pas envie de cette espèce d'antichambre de la mort où elle n'aura plus à s'inquiéter de rien, où tout sera doux, voluptueux, c'est un endroit très chic qui lui est promis. Donc oui, bien sûr que cette question de continuer à entendre la voix et le désir des gens passés un certain âge me tenait à cœur dans cette histoire.
0: Après Rameau, Schubert, cet impromptu avec Maria Joao Pires, quelle émotion vous procure cette pièce? Quel souvenir convoque-t-elle peut-être?
1: Ah ben, de grands souvenirs. C'est un impromptu que j'ai beaucoup joué quand j'étais adolescente.
0: Ah, donc vous êtes pianiste?
1: Oh, c'est un grand mot. Je suis pianiste au sens matériel du terme. Je peux un petit peu jouer. Je jouais beaucoup cet impromptu et c'était très agréable en étant adolescente. C'est quand on est adolescente, c'est quand on est ado, on a l'émotion en soi, de désir, d'amour, de colère dont on ne sait pas bien quoi faire parce que souvent ça se couple avec une sorte de mal-être, de maladresse, de gêne qui va extérioriser ça. Donc j'ai des souvenirs merveilleux de pouvoir faire passer tout ça dans cet impromptu. Et 25 ans plus tard, mon fils est impromptu et comme on ne sait jamais ce qu'il y a dans la tête de son enfant adolescent, mais c'était très émouvant d'avoir cette porte d'accès sur peut-être ce qui se jouait à ce moment-là dans son corps quand il est tellement habité devant son piano à jouer cet impromptu.

Quitter la rudente, c'est quitter la vie, c'est se tuer. Comme toutes les vieilles, j'ai deux corps, le mien et son paysage. Ses papiers peints, ses objets, ce petit monde qui m'entoure. Lui et moi sommes reliés par des veines transparentes qui m'apportent ce qu'il faut d'angoisse et de mémoire. La rudente me tient, elle me retient. Tu verras, Peter, ce que deviennent les émotions avec l'âge. Une à une, elle baisse la voix. Elle se taise. Il n'y a plus que l'eau froide qui me rappelle encore le vif de la vie. Où sont passés mes sentiments? Dans les choses. Mon petit monde regorge de moi. Je suis le stylo-plume qui bavait de plaisir sur le papier à liseré bleu. Je suis l'increvable Hoover qui ne ressemble pas aux aspirateurs modernes avec son goitre de pélican gonflé de miettes de noix. Je suis le coussin raplapla qui n'a jamais quitté la chaise de travail de Pierre. Je suis la toupie qui dit, dans l'enfer ou le paradis, les amours aux amoubles. Je suis le miroir de l'entrée qui a vu tous mes visages, je suis mille momies, mon corps est en pièces détachées. Les vieux, surtout ceux qui se posaient à la passion dès l'enfance, comprennent un jour qu'ils ont vécu percé. Ils se sont déversés dans une infinité de choses et de chambres, bruissant de leurs paroles, tachées de leurs sécrétions délébiles. Pour un rien, les jeunes enfants pleurent, éclatent de rire ou de colère. Parce que tout leur être tient à l'intérieur de leur corps, le centre et la périphérie de leur royaume. Les jouets leur appartiennent et non l'inverse. Ignorant qu'une part d'eux-mêmes vit déjà dans le monde inanimé, ils ne sont pas... À mon âge, on sait que les objets ont une âme et que c'est la nôtre.

0: Franz Schubert, impromptu, opus 90, numéro 2, Mariage, Joao Pires, au piano, musique choisie par Émilie de Turckheim sur France Musique, avec une lecture d'un extrait de son nouveau roman, Fanny à la folie, paru chez Jean-Claude Lattès. En écoutant cette musique, vous étiez complètement habité, vos mains parlaient presque.
1: Ah oui, mais c'est plein de souvenirs d'adolescence et c'est plein de souvenirs de cours séchés. J'ai été très absente, souvent au collège, au lycée, et mon excuse reine, c'était que je devais jouer du piano. Et ma mère m'accompagnait.
0: Reine ou réelle?
1: C'était la plus haute, c'était la reine, c'était l'excuse souveraine, mais c'était réel, c'était en partie réel. Je passais pas ma journée devant mon piano, mais j'y passais un certain temps. Et ma mère se servait de moi comme de jukebox. Elle me disait, oh, est-ce que tu peux me jouer cette invention de Bach? Est-ce que tu peux me jouer cet impromptu de Schubert? Est-ce que tu peux me jouer? Bon. Et je pense que ça lui paraissait une excuse valable pour sécher l'école. Donc elle était très complaisante et elle me faisait des petits mots d'excuses sur lesquels elle n'écrivait pas, Émilie devait faire du piano, mais on n'était pas loin de ça. On était une sorte de couple mère-fille tout à fait prête pour l'école buissonnière.
0: L'un des enjeux principaux de la narration dans votre livre, c'est le déménagement de cette vieille dame, avec tout ce qui se joue dans un déménagement quand on a vécu 59 ans entre les murs. On l'a bien compris dans l'extrait que vous nous avez lu, cet animisme. Est-ce que vous pensez aussi que les murs ont la mémoire des sons, des musiques qui ont été jouées?
1: Non, je suis pas vraiment animiste de ce point de vue-là, mais par contre, je remarque que notre rapport aux objets, aux murs, effectivement, à ce qui semble inanimé, évolue beaucoup au cours de la vie, et qu'il y a des âges où on a envie, j'ai l'impression, de se débarrasser des choses, comme si c'était forcément quelque chose qui venait en surplus, qui venait empêcher l'être d'exister, comme si c'était une sorte d'encombrement.

0: Et puis je suis devenue beaucoup plus indulgente avec les petits objets sentimentaux et inutiles qui nous entourent, tout ce qui nous rappelle. La question des lieux, par exemple, moi c'est moins les objets que les lieux. Effectivement, je fais des pèlerinages tout le temps. Là, je suis pèlerinage tout le temps. Là, je suis retournée voir mon éternel, je suis retournée voir mon école primaire, et j'arrive et j'ai le cœur qui bat à 400 à l'heure. Toujours parce que j'ai cette impression qu'un détail va faire quelque chose. J'ai une attente en fait. Je compte en tout cas sur les lieux pour évoquer quelque chose qui est oublié. Et en général, ça fonctionne. Du coup, là, j'ai revu un petit escalier qui descendait d'ailleurs mon école maternelle et début de mon école primaire parisienne. Je suis retournée comme ça. Je suis arrivée. C'était en plein été. J'ai poussé la porte. Il y avait personne. Et je me suis souvenue que c'était un endroit où on se cachait avec ma meilleure amie pour parler, et on mangeait les fleurs qui poussaient là. Et j'avais complètement oublié ça. Et dans cette espèce de pouvoir d'évocation des lieux 40 ans plus tard, oui, ça, c'est vraiment quelque chose qui m'émeut.
1: Et c'est pas douloureux de revoir des lieux qui ont changé ?
0: Alors, je crois qu'on est dans une sorte de quête de ressemblance, enfin, d'essayer de c'est comme une chasse au trésor. C'est pas tellement douloureux, c'est plutôt excitant de se dire que quelque chose va venir appuyer sur un point de notre mémoire, il va faire jaillir une image, un souvenir. Donc non, je pense pas que ce soit douloureux. Je passe mon temps sur Google Earth pour aller voir la maison où on vivait aux États-Unis, et j'ai cru qu'elle était détruite à un moment donné parce qu'ils l'ont repeinte. Et puis sous un autre angle, j'ai vu que voilà, non, en fait, c'était toujours la même, une maison lambrisée typique fin du 19e. Il y en a aux États-Unis, on en voit dans toutes les séries américaines avec des petites colonnades, etc. Et de voir l'image de ça mal foutue sur mon écran d'ordinateur, ça me met dans tous mes états. Oui, j'ai un rapport très fort au lieu de la vie, au lieu qui ont compté en tout cas.

0: Charles, à midi et demi sur France Musique, choisi par Émilie de Turckheim, notre invitée, Fanny à la folie, chez Jean-Claude Lattès, votre nouveau roman. C'est une musique qui évoque ces États-Unis dont on parlait juste avant.
1: Ah non, pas du tout, parce qu'il y avait un cahier de doléances avant de vous dire. On m'a demandé une musique qui me faisait penser... Non, une musique pour l'amour. Alors moi, j'ai vraiment pris ça au pied de la lettre. Pour l'amour, pour faire l'amour, c'était vraiment un best-of de Ray Charles. C'était la première qui lançait ce best-of que j'adore. J'ai évidemment cette voix, se lever dans cette voix. On voit très bien pourquoi c'est l'amour. Et avec mon premier grand amoureux, on avait des heures entières devant nous. Ça me fait penser à un âge où on ne sait pas si on est le matin, l'après-midi. On a des heures et des heures devant soi. Le temps est plutôt une sorte de paysage que quelque chose de croque. Et voilà, non, c'est de langueur, de tendresse. Et la question de Georgia, d'ailleurs, dans la chanson, notamment si ça évoque l'État, l'État à côté de l'Alabama, ou si c'est évidemment une Georgia, s'appellerait Georgia. Et j'aime bien aussi cette ambivalence, cette idée que oui, on a des rapports d'amour avec évidemment fort de son enfance, et que voilà, ça me, évidemment, cette sorte de petit couple, personne aimée. Lieu des souvenirs durables me parle beaucoup.
0: C'est aussi d'ailleurs un roman d'amour à la folie entre deux femmes, Fanny et Maud, qui ont un secret amoureux, en tout cas. On est entre les deux. Est-ce qu'on sait d'ailleurs? Pas vraiment.
1: À vous de me dire. Non, j'aime qu'on soit ouvert. J'aime bien votre lapsus. Vous avez deux fans. Et c'est vrai qu'elles sont toutes les deux fans.
0: Fans
1: de Thérèse Davila.
0: Vous êtes fan de Sainte aussi?
1: Je suis pas du tout fan de toutes les saintes, mais un peu comme mon héroïne, j'ai été au collège dans un établissement très strict, austère, catholique, où on nous faisait lire des vies de saints. Et donc, comme mon héroïne et son ami, j'ai eu une sorte de passion pour Sainte Thérèse d'Avila.
0: Est-ce que vous avez l'esprit d'escalier?
1: J'ai complètement l'esprit d'escalier. Je vous vois venir.
0: On l'imagine en vous lisant, mais c'est le fil conducteur du récit, l'escalier. Cet appartement au 6e étage sans ascenseur, avec son escalier en colimaçon, un autre escalier pour monter au bureau de Pierre, le mari poète mort. Des citations en exergue de chaque chapitre d'auteurs liés aux escaliers. Et cette Fanny, qui à 82 ans, entreprend une histoire mondiale des escaliers. Pourquoi l'escalier traverse-t-il ce livre ?
1: Alors d'abord, il y avait un enjeu narratif, c'est que à son âge, c'est une sorte de fierté quotidienne de continuer à pouvoir gravir ces 6 étages. Et ça aussi, ça représente quelque chose, de pouvoir continuer à faire ce geste dont elle comprend que c'est un geste en plus qui la lie à des hommes et des femmes depuis des millénaires, que nous, espèce humaine, nous montons des escaliers, et elle est émue de penser que voilà, elle est unie à tous ces à travers les âges, à travers les millénaires, à des hommes et des femmes. Et c'est très concrètement cet escalier, le lieu dans lequel elle entendait le pas de son mari Pierre, feu son mari Pierre, qu'elle adorait, qui était donc poète, qui avait été son professeur de poésie japonaise à la fac, et elle reconnaissait son pas dans l'escalier, et donc cet escalier est devenu ce lieu de l'attente amoureuse où l'autre est déjà là, on l'entend, mais il n'est pas encore là, et voilà, je trouve qu'on voit très bien ce que c'est dans la vie, ces lieux de présence-absence de l'autre, la pensée amoureuse, la rêverie amoureuse, l'avant-rendez-vous, l'après-rendez-vous, et je l'ai aidée dans cette recherche dans laquelle elle se lance d'histoire mondiale des escaliers, puisque comme vous l'avez dit, j'ai parsemé ce texte, enfin, en tout cas entre chaque chapitre, des citations où les escaliers sont présents. Alors c'est pas n'importe quel texte, hein, c'est tous nos grands chefs-d'œuvre de la littérature mondiale. Voilà, ça, d'Emily Brontë à, je sais pas, à Mark Twain, à Dostoïevski, Victor Hugo, enfin voilà. Et je me suis amusée, c'est comme une intrigue dans l'intrigue, à les disposer de manière à ce qu'ils nous donnent à chaque fois un indice sur l'intrigue à venir, sur ce qui va se passer. Donc c'était une sorte de jeu vraiment de la dentelle de les insérer, mais je suis devenue vraiment obsessionnelle. Je cherche partout les escaliers et sachez qu'il y en a beaucoup. Oui, et puis en plus, comme je dis à tout le monde, les gens m'envoient des pages de livres avec des escaliers, on en trouve partout.
0: Vous allez peut-être écrire une histoire mondiale des escaliers.
1: Peut-être, mais en tout cas, ça n'était pas du tout une sorte de coquetterie d'écriture. J'adorais cette idée de l'escalier hélicoïdal, puisque c'est celui-là qui passionne Fanny, qui fait qu'on s'élève en tournant en rond, et elle trouve que c'est une belle métaphore de l'humanité.
0: Voici deux amoureux, Jacqueline Dupré et Daniel Barenboim.

0: Frédéric Chopin, le largo de la sonate pour violoncelle et piano, Jacqueline Dupré avec Daniel Barenboim. Vous avez, dans ce petit questionnaire que vous évoquiez, Émilie Turquem, précisé Jacqueline Dupré, une personne que vous auriez aimé rencontrer.
1: Oui, en fait, je ne sais pas si c'est elle ou son couple. Quand je parle du couple, c'est pas avec Barenboim, je veux dire son couple avec son violoncelle. Alors pour ceux qui nous entendent et qui n'auraient jamais vu Jacqueline Dupré jouer, ça vaut vraiment la peine d'aller fouiller sur internet et de voir des images d'archives de Jacqueline Dupré et son violoncelle, une espèce de relation de couple fusionnel avec sa gestuelle hyper spectaculaire. Et en même temps, ce qui est fou, c'est que c'est pas un amour démonstratif. C'est comme une sorte d'amour intérieur hyper brûlant qui déborde, qui attrape toutes les vibrations de l'air. Mais ce que j'adore, alors je sais que c'est ce qui lui a été reproché, mais c'est que évidemment elle est cette façon tellement fougueuse d'être, tellement excessive, c'est ce que j'adore, surtout en décalage avec son humilité absolument dingue dans toutes ses interviews. C'est pour ça que j'aurais voulu la voir et lui parler, parce que je trouve ça assez couple.

0: Émilie Turquem, je vous présente Louise Ayrton, violoniste. On parlera dans quelques minutes de votre premier album récital solo Aurora Germanica. Bonjour.
1: Bonjour.
0: Bonjour.
1: Bonjour.
0: Vous, Kathleen Dupré, vous inspire ?
1: Écoutez, oui, bien sûr, c'est une référence. Moi, peut-être l'anecdote que de Jacqueline Dupré, c'est l'histoire où elle courait dans un couloir. Je ne sais pas si vous la connaissez. Et quelqu'un de la salle lui dit « Ah, vous, dit, ah vous, vous venez de jouer au concert ?» Et elle lui a répondu « Non, non, j'y vais. » Et ça, je trouve ça incroyable.
0: Alors, vous êtes licencié en philosophie au Trinity College de l'Université de Cambridge, au Royaume-Uni. C'était avant d'être sûr de devenir musicienne ?
1: Oui, c'est ça. J'ai pris mon temps pour réfléchir, ce que la philosophie aide à faire. Mais je n'ai jamais cessé de jouer du violon. Le modèle anglo-saxon encourage vraiment les activités extrascolaires et c'est aussi pour ça que j'ai décidé de me déraciner et d'aller étudier là-bas.
0: Vous aviez aussi des origines britanniques ?
1: Oui, mon père est anglais. Voilà, j'ai grandi avec cette langue et cette culture et voilà. Et c'est à Cambridge en fait que j'ai fait des rencontres et qui m'ont inspirée vers la musique ancienne, notamment, même si mon père est claveciniste et que c'est un répertoire dans lequel j'ai toujours baigné. La rencontre de notamment Margaret Faultless, qui est professeure de violon et de musicologie à l'université de Cambridge, qui m'a vraiment conseillé de m'aventurer dans ces eaux du répertoire ancien.
0: Que vous apporte la philosophie aujourd'hui dans votre métier, dans votre manière de jouer, d'appréhender les partitions.
1: La remise en question, le doute aussi, qui est essentiel dans toute pratique artistique.
0: Vous êtes une grande lectrice de romans. Est-ce que la littérature vous nourrit pour aborder des œuvres du passé?
1: Oui, j'essaye évidemment de lire. Même j'ai toujours beaucoup lu. Mais oui, c'est une pratique qui est médiévale également. Mais voilà, comme la musique, il y a beaucoup de parallèles à faire, je crois.
0: On en a fait pas mal depuis 40 minutes. Émilie Turquem, Louise Ayrton travaille sur la musique ancienne, baroque, 17e, 18e siècle. Vous avez déjà été tentée par le roman historique plongé dans un passé ancien pour la fiction ou pas du tout?
2: Non, pas vraiment, mais pas du tout, parce que je voudrais pas me plonger dans une époque ancienne. C'est plutôt la question du travail documentaire qui est nécessaire quand on se plonge dans une période plus ancienne. Et comme je vous disais, moi, comme ça, je pars de quelque chose d'assez inexplicable et ésotérique qui part vraiment d'une voix, c'est compliqué de garder cette espèce de naturel et de travail exploratoire avec ce que nécessiterait, pour le faire de façon sérieuse, le travail documentaire quand on se plonge dans une époque qui a ses codes, ses façons d'être, ses lieux, ses voilà. Par contre, j'ai beaucoup écouté de musique de cette époque. Je ne sais pas si ça compte, si je peux avoir le point quand même.
0: Avant de vous quitter, on va écouter rapidement, comme on feuilletterait un album sonore, quelques musiques chères à votre cœur. À chaque fois, vous nous dites en quelques mots de quoi il s'agit, pourquoi vous l'avez choisi. Et on commence avec une petite Madeleine.
3: Métaphore.

0: Alors c'est Noam, un jeune homme prête le générique de Goldorak. Premier souvenir cher à mon cœur.
1: Mais dessin animé, hein.
0: C'est un dessin animé,
1: je sais
0: bien
1: pas
0: sûr.
1: Si Louis Ayrton a vu Goldorak.
2: Alors je n'ai pas eu ce genre d'enfance. Si mes parents m'écoutent.
0: voilà. Et il y avait la photo de Noam, le 45 tours. Et j'écoutais ça sur un 45 tours Fisher Price. J'adorais poser. Je me rappelle la petite, voilà, prendre le bras et poser la petite pointe de lecture avec ce petit grincement génial avant d'entendre la voix tellement chaleureuse de Noam que confusément j'aimais du haut de mes 5 ans.
1: Deuxième voix.

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1: Alors, Nick Cave, Henry, alors je sais pas quel est le titre exact.
2: Papa
1: won't leave you, Henry. J'avais ça en tête. La question, c'est qu'est-ce que j'ai en boucle dans la tête? J'ai en boucle cette chanson de Nick Cave, parce que je suis allée l'écouter à Prague cet été avec l'un de mes fils, parce que je voulais qu'il soit ensorcelé par la voix d'un prophète, d'un fou, d'un gourou, de cet être chantant dont on se dit quand même qu'il revient du royaume des morts. Il a, voilà, une intensité de présence, Nick Cave, comme pas beaucoup de chanteurs. Je pense qu'il en a même plus profité que moi, parce que un festival avec ce qu'on se prend de son dans les oreilles, dans le corps et de vibrations, c'est très impressionnant quand on a.
2: Troisième choix, Demidi de Turquem.

0: Alors, le fameux Köln Concert de Keith Jarrett en 75, je l'ai immensément écouté, et dans notre petite liste de départ, c'était une chanson pour la mort. Donc j'ai pris ça pour qu'est-ce qu'on fait pour passer le gué, pour arriver à traverser. Et voilà, j'adore les circonstances de ce concert apocalyptique. Il avait pas le bon piano, il était épuisé, fin de tournée, il avait plus, enfin bref, ça n'allait pas du tout, il voulait pas jouer, il l'a fait complètement à contre-cœur. C'est devenu cet immense classique du jazz qu'on connaît. Et cette espèce de sens comme ça, circulaire, entêté, optimiste, qui en finit pas d'essayer de s'arracher à cet état de départ qui était tellement bougon et à contre-cœur, je me dis que je vais être dans cet état là au moment de mourir, et qu'il me faudra au moins ce genre d'accompagnement et de façon têtue de dire allez vas-y viens pour avoir le cœur à l'ouvrage.
1: Et pour finir,

La grande immense Nina Simone, évidemment, Ain't Got No, mais ça je me l'administre comme médicament quand je suis déprimée, ça marche très bien. Ce qui est quand même étonnant quand on écoute les paroles, c'est quand même la misère de tout, le manque de tout, mais je n'ai rien, mais j'ai tout, parce que j'ai mon corps, j'ai mon sexe, j'ai mon âme.

0: Simon, Émilie de Turquem, Famille à la folie, paraît chez Jean-Claude Lattès. Merci beaucoup d'être venu sur France Musique.
1: Merci de m'avoir accueilli.
0: Il est 12h44.
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0: À 32 ans, Louise Ayrton est l'une des violonistes baroques les plus en vue, violon solo, de plusieurs ensembles, Jupiter, également le poème Arbitre. Elle sort son premier album solo, Aurora Germanica, consacré aux compositeurs allemands du XVIIe siècle, qui ont eu une influence fondatrice sur Jean-Sébastien et ses contemporains, quand le violon s'est émancipé, devenant soliste, un peu comme un chanteur. Et puis en parallèle, la violoniste continue de se produire avec son ensemble Théodora, l'a formée avec trois musiciennes françaises expatriées à Londres pendant leurs études. Premier disque intitulé Cœur tranquille, également sorti cette année. Rebonjour Louise Ayrton.
1: Bonjour Jean-Baptiste.
0: Ce disque Aurora Germanica, il s'ouvre sous le signe de Capricornus.

0: Strosselier au ténor de viol, Lucille Chabard au clavecin et Sergio Vocelli à la guitare. Qu'est-ce qu'on vient d'écouter ?
1: On vient d'écouter une chaconne de Capricornus. Ça fait du bien, une petite chaconne pour se réveiller.
0: Qui était-il, ce Capricornus, qui ouvre d'ailleurs le programme ?
1: Eh bien, c'était un compositeur tchèque. Fascinante histoire. Il est, sa personnalité est assez mystérieuse. On lui connaît peu d'œuvres, mais c'est une écriture que je trouve absolument magnifique, très expressive. La sonate qui ouvre le disque est très méditative. Elle a un thème très très simple qui est décliné un peu à l'infini et qui offre des possibilités musicales incroyables.
0: Qu'est-ce que ça veut dire ce titre d'album Aurora Germanica, qu'est-ce qu'il y a derrière ?
1: Une aurore germanique, c'était un peu l'idée. Merci. Derrière le disque. J'ai voulu remonter aux sources en fait de tout ce répertoire avant Bach. Bach, c'est évidemment un sommet, mais en fait, il n'est pas apparu comme ça dans le vide. Il est lui-même héritier de tout cet héritage, de cette tradition du violon. Et donc j'ai voulu remonter ce fil en travaillant sur des compositeurs, les compositeurs qui l'ont précédé. J'ai dû faire des choix, évidemment, il y en a tellement, mais ceux qui sont dans ce disque pour moi ont une importance capitale.
0: Qu'est-ce qui naît exactement avec ce répertoire du XVIIe siècle ?
1: En fait, c'est la transformation du violon qui, à la base, est un instrument de dessus qui imite la voix ou qui accompagne. Et en fait, ces compositeurs ont tous contribué à le rendre un instrument complètement en fait autonome et polyphonique. En fait, avec des inventions techniques comme la double corde qui permet de faire résonner le violon avec plusieurs sons. Et en fait, progressivement, le violon s'émancipe d'un besoin de basse continue, d'un clavecin avec lui. Et c'est pour ça que j'ai choisi de terminer le disque avec une partita pour violon seul de Wilsmayer, ce compositeur salzbourgeois merveilleux, comme une sorte de consécration de cette émancipation.
0: On voit ces différents compositeurs que vous avez choisi écrire différemment pour le violon. Et il y a notamment un compositeur qui s'appelle Westhoff avec une sonate. Et dans cette sonate, il y a une pièce tout à fait particulière qui s'appelle l'imitation de la campanée, c'est les cloches,
1: c'est ça ? Campanée, ouais, des cloches. Ouais.
0: Qu'est-ce qui se joue ici dans cette pièce ? Parce qu'on va l'écouter, on dirait presque de la musique répétitive ou minimaliste.
1: Sérielle.
0: De la
1: Sérielle, tout à fait. Oui, c'est, pour moi, c'est vraiment très impressionniste, en fait. C'est ça qui est beau dans l'art ancien, c'est parce que, en fait, les émotions sont les mêmes, je pense, que celles d'aujourd'hui. Je pense que Westhoff devait entendre les cloches de son village, pas loin, comme moi j'ai pu les entendre quand j'étais. Et née de ça, une pièce qui est complètement hypnotique, en fait, qui imite vraiment ces sons. Et ça participe au développement du violon qui va explorer de plus en plus de sonorités étranges, différentes, qui va monter en position, qui va faire des arcs, etc. Et c'est vraiment grâce à lui, grâce à Westhoff, qui va publier d'ailleurs tout un recueil plus tard, 20 ans avant Bach, de partitions seules. C'est grâce à lui que le violon a pu tellement se développer.
0: En étant 1684, on dirait presque du Philippe Glass.

0: extrait de cette sonate de Westhoff, troisième sonate avec Louise Ayrton, notre invité ce midi sur son album Aurora Germanica. Vous n'étiez pas tout seul, il y avait aussi Gauthier Broutin au violoncelle. Vous aussi, Émilie Turquet, vous étiez intriguée par cette musique?
1: Oui, j'étais surtout intriguée, mais j'ai eu ma réponse par cette basse là. Effectivement, cette espèce de son au loin et qui prend l'oreille, et comme ça, c'est comme si on était plus disponible d'un seul coup pour entendre tout le reste. C'est une sorte de point d'attache, ça vraiment une sorte d'obsession comme ça qui revient. Effectivement, c'est très contemporain, c'est étonnant.
0: Quelle est la part du travail de recherche dans votre vie de musicienne baroque, Louise Ayrton?
2: Bah, il est énorme. Je dirais que la musique ancienne, c'est un métier double. C'est à la fois, voilà, l'interprétation de ces parties anciennes, mais aussi, voilà, la recherche. On dit très souvent que 80% du répertoire est encore à découvrir aujourd'hui. Il est enfoui dans des bibliothèques, et c'est notre rôle de chercheur, un peu comme des archéologues, d'aller retrouver ces traces du passé, ces objets. C'est ce que j'ai essayé de faire au maximum dans cet album, d'aller vraiment sourcer les partitions, les manuscrits, pour voir, voilà, comment les compositeurs écrivent, quel type de notation ils choisissent. L'objet visuel, en fait, inspire énormément. Enfin, je crois beaucoup à la synesthésie. Et voilà, voir une page qui a été écrite de la main d'un compositeur ou d'un copiste qui a lui-même copié celle du compositeur, ça déclenche des émotions qu'on n'aurait pas forcément eues en regardant une édition moderne.
0: On le disait, vous êtes franco-britannique, mais contrairement à beaucoup de musiciens qui viennent en France étudier la musique baroque, vous êtes parti en Grande-Bretagne. Pour quelle raison?
2: Je pense que le déracinement fait toujours du bien. C'est important d'aller voir ailleurs. Voilà, j'ai toujours eu cette attache avec la culture anglaise. J'ai eu besoin de partir après le bac, et j'ai trouvé une formule culturelle qui me convenait.

0: Extrait d'un motet d'André Campra avec l'ensemble Théodora, quatre musiciennes dont vous, Louise Ayrton. C'est un disque qui est sorti chez Alpha Classics en début d'année. Comment cet ensemble baroque avec une chanteuse qui est pas banale s'est-il créé?
1: Il s'est créé à la Royal Academy à Londres, en Angleterre, pendant mes études, pendant mon master. On était quatre françaises.
0: Entre Frenchies.
1: Voilà.

0: au tournant du XVIIIe siècle, et avec des compositeurs qui voilà qui prenaient Lully comme modèle absolu et qui ont eu envie d'imiter ce modèle de grâce et de raffinement dans l'écriture. Donc il y a des compositeurs français comme Lully, comme Campra, comme sorte de modèle, et des contemporains allemands, Fischer, Krieger, voilà, qui se sont essayés au style à la française.
1: Ce Béguin, il s'explique comment? Il est né d'où? Comment vous l'expliquez?
0: Je pense que il s'explique par la loi très universelle qu'on a toujours envie d'être pas comme nous et qu'on a envie d'être comme les autres. Et je pense que ça existait à cette époque également. Voilà, on rêvait la France. Bon, la France était, la cour à cette époque était un modèle, un grand modèle de raffinement avec les maîtres à danser, les ballets. Et voilà, je pense que ça participait à ça, mais je pense que voilà, cette envie d'ailleurs, cette envie de voyage est une sorte de loi universelle qui nous habite tous.
1: Vous arrivez à zigzaguer entre votre travail de soliste dans votre ensemble, et puis vous êtes, on le disait, dans plusieurs ensembles, premier violon solo, vous le serez notamment à la fin du mois avec le poème harmonique.
0: Oui, tout à fait. Bah, c'est vraiment ce que j'aime dans ce métier, c'est que voilà, on est toujours sur des projets très très différents, sur des ensembles à géométrie variable et qui offrent toujours des possibilités expressives très différentes. Et c'est cette variété qui m'intéresse.
1: Vous serez aussi à Londres avec l'ensemble Théodora à la fin du mois, puis une grande tournée américaine avec Jupiter, Thomas Dunford et Léa Desandré prochainement. On va se quitter avec vos choix musicaux également. Deux choix, même principe, vous nous dites de quoi il s'agit et la raison pour laquelle vous avez choisi cette musique. On commence avec ça.

0: s'agit de la très belle quatrième chanson du cycle Songs of Travel par le compositeur Vaughan Williams, compositeur début 20e anglais. Cette chanson s'appelle Youth and Love et tout le cycle parle. Le cycle a été écrit sur les très beaux textes de Stevenson, celui qui a écrit L'île au trésor. C'est un cycle qui parle d'un voyage à la fois géographique, mais aussi un voyage du passage de la jeunesse à l'âge adulte, qui est un passage à la fois merveilleux et douloureux. Et voilà, c'est l'histoire d'un voyageur qui doit quitter l'être aimé qui choisit la route de la liberté, de l'abandon, avec tout ce que ses choix, tout ce que ses renoncements impliquent.
1: Et voici votre deuxième choix.

0: Radio Star par l'ensemble The Buggles.
1: Ah, vous dites l'ensemble, en groupe.
0: Le groupe, voilà.
1: Vous baroquisez tout, là.
0: C'est So années 80 et c'est une chanson qui est beaucoup plus intelligente qu'elle en a l'air. Le texte est très philosophique en fait. Ça parle évidemment de voilà des avancées technologiques qui sont à la fois merveilleuses mais qui peuvent être au risque des pratiques et des artistes des époques passées. C'est un sujet très actuel auquel je pense beaucoup, notamment quand on sort un disque qui est un objet magnifique dans une industrie qui peut être en péril ces jours-ci. Et voilà, c'est des sujets en tout cas très contemporains que cette chanson soulève avec beaucoup de joie.

0: Sylvie de la radio, merci Louis Verton, Aurora, Germanica, chez Château de Versailles, spectacle. Merci Mélie Turquem d'être restée. Il est 13h05.
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0: Et pour prolonger la conversation avec Louise Ayrton dans la playlist ce midi, ben on va revenir sur ces deux disques parus cette année qu'on vient d'évoquer, mais en version longue, avec d'abord le violon en solo dans des sonates du XVIIe siècle, cet album Aurora Germanica à la cour de Vienne, c'est ce que vous nous racontez dans le livret. Johann Heinrich Schmelzer devient progressivement une des figures les plus importantes des années 1630 jusqu'à sa mort en 1680, un grand maître du violon qui contribue largement au développement du répertoire pour cet instrument. Il est premier compositeur germanique à publier des recueils de sonates pour violon et basse continue. Voici l'une de ses sonates en la mineur.

La musique de Johann Heinrich Mälzer, sonate en la mineur, avec Louise Ayrton au violon, Alice Trossellier à la basse de viol, Lucie Chabard au clavecin et Sergio Brucelli à l'archilute, extrait de cet album Aurora Germanica paru chez Château de Versailles Spectacle, dont on parlait avec Louise Ayrton, notre invitée, il y a quelques minutes. Autre disque, donc celui qu'elle a enregistré pour Alpha Classics avec l'ensemble Théodora, qu'elle co-dirige autour de l'influence du style français dans les cours allemandes, et je propose d'écouter une large partie de cette cantate Sorgite cum gaudio de Johann Philipp Krieger, avec une certaine parenté donc avec les motets français, notamment ceux d'André Campra.

0: quand la musique allemande est influencée par la musique française. C'est un peu l'idée de ce disque paru en début d'année chez Alpha Classics dans la collection Baroque Stories. Ça s'appelle Tranquille Cœur, premier disque de l'ensemble Théodora. Et nous écoutions une grande partie de ce motet de Johann Philipp Krieger, Surgite cum Gaudio, avec la voix de Maria Miel, Lamaga, et puis avec Louise Ayrton au violon, Alice Rosselli à la basse de viol, et Lucille Chabard au clavecin. Donc ce groupe de quatre musiciennes qui se sont rencontrées lors de leurs études à Londres, quatre musiciennes françaises, c'est ce que Louise Ayrton nous expliquait tout à l'heure. Elle était notre invitée à l'occasion de la sortie de ces deux disques. Voilà, autour de midi, c'est fini pour aujourd'hui, à la technique et à la réalisation. Nous étions avec Victorien Hodge et c'est Julia Macarez et Chloé Bergeret qui ont préparé cette émission. Vous écoutez France Musique, il est 13h23. Voici Anne Montaron, Création Mondiale.
1: Émission au pluriel, c'est le titre générique qu'a donné le compositeur Charles David Weinberg aux 5 pièces pour cor et électronique qui se révèlent chaque jour dans nos brèves sonores. Des miniatures dédiées à la corniste Manon Souchard. Le cor est un instrument versatile, à visage multiple. Ces 5 émissions nous le montrent en explorant la large palette d'émissions sonores de l'instrument. Dans le mot « émission » du titre, il y a donc cette dimension, mais il y a aussi une allusion directe au médium radiophonique.
2: En fait, chacune des émissions, je pourrais dire qu'elle commence par un indicatif. Elle n'est qu'un indicatif. Dans la deuxième émission, c'est la sonorité réinterprétée par le corps du son de brouillage de la BBC par les Allemands en 1940, pendant la Seconde Guerre mondiale. Le motif est amusant parce qu'il correspond à la tessiture haute du corps, donc il n'est pas injouable dans la tessiture d'origine, il est cependant très difficile. Alors Manon a réussi ce tour de force de le jouer tel quel. Je n'ai aucune idée de savoir si on peut le reconnaître. À vrai dire, c'est pas forcément la chose importante. Ceux qui le reconnaîtront tireront de la pièce une satisfaction, une réflexion supplémentaire. Si on ne le reconnaît pas, toutefois, il a la forme d'une alerte. C'est un signal répété qui est marqué par une attaque nette. Il est accompagné dans la pièce d'un écho et il est accéléré au fur et à mesure de la pièce. Je me suis même surpris à ce que certaines sonorités de cette deuxième émission évoquent des bombardements. J'étais très surpris de la coïncidence entre la sonorité de l'indicatif et le contenu de la pièce. Et elle s'est écrite comme ça.

0: les sonorités du corps de Manon Souchard, augmentées par l'électronique, ou plutôt en dialogue avec la synthèse en temps réel, réalisée et manipulée par le compositeur Charles David Weinberg dans cette deuxième émission. Une musique un peu à part dans le catalogue du compositeur, dans la mesure où il y multiplie les jeux de référence. Référence ici par exemple à des sons très connotés, le brouillage des lignes de la BBC pendant la Deuxième Guerre. Pour la corniste Manon Souchard, chaque miniature a été un défi en termes de recherche sonore.
1: Il y a par exemple la deuxième émission qui demande énormément de souplesse. Ce sont des motifs qui tournent en boucle à répéter et ce sont vraiment les lèvres, comme tous les instruments la famille des cuivres, qui produisent le son. Et donc voilà, c'est vraiment, ça demande une grande souplesse parce que tout ça est à jouer très legato, très vite et en boucle.
0: La suite de ce puzzle radiophonique de A à Z, demain.
2: À demain, Anne Montaron, il est 13h28, vous écoutez France Musique et voici François-Xavier Chemchak. Bonjour François-Xavier.
3: Bonjour Jean-Baptiste Urbain, on est impatient de connaître le nom de vos invités de demain.
2: Ah bah écoutez, je vais vous soulager, on sera avec le chorégraphe Philippe Decoufflet et avec la chef et violoniste Fiona Mombé.
3: Merci, à demain.
2: À demain.
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3: Bonjour et bienvenue, voici les essentiels de l'Orchestre Philharmonique de New York, une grande série d'émissions qui nous permet de savourer année par année l'exceptionnel patrimoine discographique d'un des meilleurs orchestres du monde, avec cette semaine les années 1980, marquées par le mandat de Zubin Mehta comme directeur musical. Au cœur des 80s, nous voici donc maintenant en 1985, année d'enregistrement de ce Petrouchka d'Igor Stravinsky.

Petrouchka d'Igor Stravinsky, en tout cas les premières notes de ce ballet conçu pour les ballets russes de Serge Diaghilev. Fête populaire de la semaine grasse et à l'instant le tour de passe-passe, c'était donc l'Orchestre Philharmonique de New York, dirigé en 1985 par Zubin Mehta. Igor Stravinsky lui-même a dirigé plusieurs fois cet Orchestre Philharmonique de New York, qui a joué de nombreuses fois les grandes musiques de ballet conçues au début du XXe siècle pour ces ballets russes de Diaghilev, notamment Petrouchka avec des versions Leonard Bernstein ou encore Pierre Boulez. On retrouve donc Zubin Mehta au milieu de ces années 80, Zubin Mehta qui avait renouvelé en profondeur l'Orchestre Philharmonique de New York, faisant entrer et donc faisant sortir une quarantaine de musiciens, un travail de fond qui n'a pas empêché la sévère critique de son travail dans certains journaux new-yorkais. Une sorte de divorce s'est opéré entre lui et une partie de la critique, de la presse, ce qui n'a pas empêché l'enthousiasme populaire et les succès discographiques, comme on va l'entendre aujourd'hui, avec Zubin Mehta bien sûr, et puis avec d'autres chefs d'orchestre invités au milieu de ces années 80, comme Giuseppe Sinopoli, on y reviendra, et comme Leonard Bernstein, bien sûr son nom revient à de nombreuses reprises dans l'histoire de l'Orchestre Philharmonique de New York, lui qui avait fait ses débuts en 1943, reprenant au pied levé un programme qui devait être dirigé par Bruno Walter. Et puis, à partir de 1958, il était devenu directeur musical de cet Orchestre Philharmonique de New York. On l'a évoqué à de nombreuses reprises. Si bien qu'on peut comparer Bernstein avec Bernstein au sein même de sa discographie new-yorkaise. Par exemple, la 7e symphonie de Gustav Mahler, il y a deux versions, Bernstein, en 1965, et puis celle qu'on va écouter maintenant, en 1985, donc strictement contemporaine de l'enregistrement du Petrouchka de Stravinsky. Voici le scherzo de cette 7e de Mahler, Schattenhaft, fließend, aber nicht schnell, nous dit Gustav Mahler, fantomatique, fluide, mais pas rapide. Voici Lenny sur France Musique, Leonard Bernstein, à la tête du Philharmonique de New York.

Le scherzo de la 7e symphonie de Gustav Mahler, c'était l'Orchestre Philharmonique de New York en 1985, placé sous la direction de Leonard Bernstein, un enregistrement paru chez Deutsche Grammophon. Bernstein qui avait fait l'unanimité, mais peut-être moins, Zubin Mehta, je le disais, qui avait eu quelques problèmes avec la presse locale, la presse new-yorkaise, difficile. L'orchestre était tellement rodé, parfaitement rodé, que j'ai prouvé un immense plaisir en tant que chef d'orchestre à les laisser jouer, surtout une symphonie de Beethoven ou de Brahms. J'étais presque un simple officier. Je restais là et laissais la musique s'exprimer naturellement. Et qu'est-ce que je lisais le lendemain dans la presse? Que j'étais désintéressé, froid et distant, déclare avec un peu d'amertume Zubin Mehta, qui s'est surtout senti chez lui à Los Angeles, où il a été directeur musical de l'orchestre de Los Angeles dans les années 60-70, et pas du tout chez lui à New York, une ville qui fuyait dès qu'il pouvait. Mais il a emmené de Los Angeles son premier violon solo. Il s'agit de Glenn Dictorow, qu'on va entendre en soliste, qui a été premier violon solo de l'orchestre de Los Angeles à partir de 1973, donc pendant le mandat de Zubin Mehta. Et en 1980, Glenn Dictorow devient le concertmaster, comme on dit en anglais, de ce New York Phil. On va l'entendre dans un extrait d'une vie de héros, poème symphonique que Richard Strauss a conçu en 1898, et où le héros, eh bien, c'est lui-même, le compositeur, qu'il évoque à travers cette partition en 6 mouvements. Le héros, les adversaires du héros, le champ de bataille du héros, l'œuvre de paix du héros, et enfin, retrait du monde du héros et son accomplissement. On va écouter la troisième partie, qui s'intitule « La compagne du héros »,« Das Heldengefährtin », et c'est le violon qui représente cette femme. Donc le violon de Glenn Dictorow sur France Musique, l'Orchestre Philharmonique de New York, dirigé par Zubin Mehta, dans cette musique signée Richard Strauss.

0: Avant de s'imposer comme l'un des plus grands compositeurs d'opéra de l'histoire, Richard Strauss était l'un des plus grands compositeurs de poèmes symphoniques à la fin du 19e siècle, en témoigne une vie de héros, Ein Heldenleben, son opus 40, conçu entre 1897 et 98, et qui est une sorte de portrait autobiographique, avec également le portrait de son épouse ici, Das Heldengefährtin, la compagne du héros, interprétée par l'Orchestre Philharmonique de New York, dont son premier violon solo, Glenn Dictorow, sous la direction de Zubin Mehta.
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0: Inviter des chefs d'orchestre permet d'avoir un peu de sang neuf dans la vie d'un orchestre. C'est aussi l'occasion de tester un potentiel successeur.

directeur musical. Ce fut le cas avec Giuseppe Sinopoli, invité à plusieurs reprises dans les années 80 à diriger ce New York Phil. Giuseppe Sinopoli, italien, né à Venise en 1946. Une tête bien faite, comme l'on dit, qui avait étudié l'orgue, l'harmonie, le contrepoint, la composition avec de grands maîtres comme Bruno Maderna, Karlheinz Stockhausen, Franco Donatoni. Et puis, Sinopoli, pour faire plaisir à ses parents, avait également étudié la médecine, la psychiatrie, l'anthropologie criminelle. Il a même fait une thèse de doctorat en égyptologie. Ce chef d'orchestre passionnant et controversé. En 1985, il avait fait ses débuts au Metropolitan Opera de New York. Il avait dirigé de nombreuses fois à Bayreuth, tout d'abord Tannhäuser. Dans les années 2000, début 2000, il avait dirigé la tétralogie. En 90, le vaisseau fantôme du même Richard Wagner, dont on va entendre l'ouverture. C'est malheureusement un destin foudroyé que celui de Giuseppe Sinopoli, qui est mort en 2001 d'une crise cardiaque en pleine représentation d'Aïda. C'était un potentiel successeur de Zubin Mehta. Heureusement, il ne reste aujourd'hui ses archives. Alors, bien sûr, en 1991, lorsque Zubin Mehta meurt, ce n'est pas Sinopoli qui est nommé, c'est Kurt Masur. On y reviendra à la fin de cette série sur les années 80. Mais écoutons donc cette archive de 1985. Sinopoli dirigeant New York dans le vaisseau fantôme de Wagner.

L'ouverture du vaisseau fantôme de Richard Wagner, c'était l'Orchestre Philharmonique de New York, dirigé par Giuseppe Sinopoli dans un enregistrement en Deutsche Grammophon, sur lequel on peut entendre d'autres partitions de Richard Wagner. Mais justement, on va rester sur France Musique en compagnie de Wagner et retrouver le directeur musical Zubin Mehta qui avait enregistré la Valkyrie. Et plus exactement, le premier acte de la Valkyrie, seulement le premier acte pour CBS Records. C'est la deuxième partie de la tétralogie de l'Anneau du Nibelung dont Richard Wagner a écrit texte et musique dans les années 1850. Il faudra attendre un quart de siècle, 1876, pour que l'œuvre entière soit enfin créée dans le temple wagnérien de Bayreuth. Donc, Die Walküre, comme on dit en allemand, c'est l'opéra qui contient la plus célèbre partition de Wagner, la fameuse Chevauchée des Valkyries qui ouvre le troisième acte. Mais on va se pencher sur le premier acte qui met en scène un frère et une sœur, Siegmund et Sieglinde, qui sont également amants. Lorsque Siegmund, chassé par ses ennemis dans la forêt, vient se réfugier chez Sieglinde, femme mariée contre son gré au sombre Hunding, eh bien, ils vont tomber peu à peu dans les bras l'un de l'autre, d'abord dans les yeux l'un de l'autre. Sieglinde a mis un somnifère dans le breuvage de son mari pour mieux profiter de ce vagabond, Siegmund, qui lui ressemble tant. Elle, qui est chantée par Eva Marton, et lui, chanté par Peter Hoffmann. Voici donc, sur France Musique, la fin de ce premier acte de la Valkyrie de Richard Wagner, au cours duquel Siegmund va pouvoir retirer du tronc, où elle était coincée depuis longtemps, la fameuse épée Nothung.

0: Et Nothung, qui avait été placé dans un frêne par le dieu Wotan pendant le mariage de Hunding et de Sieglinde. Cette épée est retirée par la force du héros Siegmund, qu'on entendait ici chanter par Peter Hoffmann, une des grandes voix wagnériennes des années 70-80. À ses côtés, Sieglinde, sa sœur, et qui sera sa compagne de cette union incestueuse, naîtra Siegfried, qui va reforger Nothung, qui s'est brisé par Wotan. Bref, c'est grossièrement résumé la trame de cette Valkyrie de Richard Wagner, avec ici l'Orchestre Philharmonique de New York, dirigé par Zubin Mehta.
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0: Alors, jouons du contraste. À la même époque, retour de Leonard Bernstein pour des enregistrements de musique américaine, notamment la troisième symphonie de son ami Aaron Copland. C'est une partition des années 40 dont le final commence par une célèbre fanfare, Fanfare from the Common Man. C'est un hommage à l'homme du peuple que Aaron Copland avait composé en 1942 pour rassembler les forces pendant la guerre.

Sur France Musique, vous venez d'entendre le final de la troisième symphonie du compositeur Aaron Copland avec l'Orchestre Philharmonique de New York dirigé par Leonard Bernstein en 1985. Bernstein qui revient l'année suivante, toujours pour la maison de disques Deutsche Grammophon, toujours pour de la musique américaine et toujours pour des symphonies numéro 3, la troisième symphonie de Roy Harris et puis la troisième symphonie de Schumann. Alors attention, non pas Robert Schumann avec deux N, mais William Schumann avec un seul N, compositeur américain, enfant de New York, né en 1910, élève de Roy Harris. William Schumann qui rend hommage dans sa troisième symphonie à Jean-Sébastien Bach à travers le titre de ses quatre mouvements, passacaille, fugue, chorale, et puis une toccata passacaille, fugue, chorale, et enfin une toccata finale que voici.

0: Ça fait son petit effet. C'était le final de la troisième symphonie de William Schumann par l'Orchestre Philharmonique de New York, dirigé au milieu des années 80 par Leonard Bernstein.
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0: Bonjour Lionel Esparza.
2: Et pendant un moment, Robert a dit, mais c'est pas moi qui fais ça.
0: Mais non,
2: bonjour François-Xavier.
0: C'était William, effectivement.
2: Et
0: demain 1987-88, Christa Ludwig chante Mahler, Yitzhak Perlman joue Saint-Saëns et on découvre d'autres compositeurs américains. Toujours avec nous, New York, Phil.
2: À demain.
0: À demain.
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2: Bonjour à tous. Une formation au parcours étonnant sur un demi-siècle. Créé en Hongrie, parti aux États-Unis, il est resté dans nos mémoires comme l'une des formations majeures de la musique de chambre au XXe siècle. Aujourd'hui, dans Relax, une heure avec le quatuor de Budapest. 16 heures en disque de légende. Imagine Bach, imagine peut-être, le premier récital solo de Jean Rondeau. Et notre idée du jour sera d'aller écouter la dernière saga France Musique sur Richard Wagner. Mais tout de suite, nous écoutons le quatuor de Budapest.

Allégré toi variation qui referme tout en sourire le troisième quatuor à cordes de Johannes Brahms en 1963 dans les dernières années du quatuor de Budapest. Il avait été fondé presque 50 ans auparavant en 1917 par quatre membres hongrois de l'orchestre de l'opéra de Budapest. Ce quatuor trouve rapidement une reconnaissance européenne jusqu'à un tournant en 1927 lorsque le second violon est remplacé par un musicien russe. Dans les 10 années qui vont suivre, assez tourmentées, des Russes vont peu à peu investir le quatuor jusqu'à l'année 1936, celle du départ du dernier des quatre musiciens originaires. Après quoi, le quatuor de Budapest change définitivement de nationalité. D'où le célèbre mot que l'on doit au violoniste Yasha Eifetz. Qu'est-ce que c'est qu'un Russe? Un anarchiste? Deux Russes, des joueurs d'échecs? Trois Russes, une révolution? Quatre Russes, le quatuor de Budapest.

0: Le premier mouvement du quintet opus 44 de Robert Schumann par le quatuor de Budapest et l'un de ses partenaires privilégiés, le pianiste Rudolf Serkin.
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0: Je vous l'ai dit tout à l'heure, malgré son nom, après 20 ans d'existence, le quatuor de Budapest était quasiment devenu russe. Mais ses idéaux, eux, semblent bien avoir été empruntés, en partie au moins, à un quatuor français. Le quatuor Capet, qui était la grande formation modèle à la fondation du quatuor hongrois. Et c'est un peu en quelque sorte le mixte de toutes ces origines qui font la qualité de cette formation. L'homogénéité du groupe, le soin apporté à la mise en place et à l'intonation, qui était relativement rare, en tout cas à ce point-là dans les années 30. Une dynamique et une intensité sonore alors peu communes. Tout cela fait que le quatuor de Budapest a posé en son temps une sorte d'idéal moderne du quatuor à cordes, jusqu'à devenir à son tour un modèle pour beaucoup d'ensembles ultérieurs.

L'Andante du 13e quatuor de Franz Schubert par le quatuor de Budapest en 1953 à Washington. Oui, parce que j'ai pas précisé encore que les musiciens du quatuor de Budapest en 1938 s'installèrent aux États-Unis. Ils étaient un peu forcés par les événements politiques européens. L'un d'entre eux était juif, un autre avait des antécédents familiaux quasiment révolutionnaires. Bref, c'est depuis les États-Unis que le quatuor put rayonner et trouver une nouvelle notoriété, en particulier avec deux résidences qui sont restées célèbres, l'une à la bibliothèque du Congrès de Washington, où une mécène leur confia de magnifiques Stradivarius, c'est ce qu'on entendait d'ailleurs ici, et puis une seconde à l'université de Buffalo, qui les accueillit presque jusqu'à l'arrêt du quatuor en 1967. Cette période américaine vit quelques changements de musiciens au sein du quatuor, mais sans vraiment affecter la cohésion du groupe, et puis surtout y rencontrer là-bas de formidables partenaires. On écoutait tout à l'heure Rudolf Serkin, voici le quatuor de Budapest avec Clifford Curzon.

Le quatuor de Budapest avec au piano Clifford Curzon dans le final du second quintet avec piano d'Antonin Dvorak. Je n'ai pas signalé encore que les quatre membres russes du quatuor de Budapest établis au milieu des années 30 avaient tous suivi leurs études en Allemagne ou en Autriche, d'où une tradition de jeu qu'on pourrait dire germanique, elle l'était de fait, nul moins compatible d'ailleurs avec l'idéal français qu'on évoquait tout à l'heure. Ajoutons encore qu'ils défendirent toujours une conception, on va dire égalitaire, des équilibres au sein du quatuor. Jusqu'à eux, en effet, le premier violon était souvent considéré comme dominant, selon une hiérarchie héritée du 19e siècle. Avec eux, on assiste à une sorte de rééquilibrage des fonctions. Là encore, les Budapest apparaissent comme des pionniers dans la conception même du quatuor au 20e siècle.

0: L'adagio du 16e quatuor de Mozart, la chasse par le quatuor de Budapest.
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0: On va rester avec Mozart pour l'un des enregistrements les plus célèbres du quatuor de Budapest. On est en 1938. C'est avec le clarinettiste star Benny Goodman. Celui-ci est encore tout auréolé du succès du concert qu'il a donné au mois de janvier à Carnegie Hall, où il a partagé la scène avec les big bands de Count Basie et Duke Ellington. Soirée très médiatisée, ultra médiatisée même, qui a été centrale, on peut le dire, historique même, pour la reconnaissance du jazz aux États-Unis. Et pour celle aussi de Benny Goodman, qui est encore tout jeune, mais qui peut se payer le luxe d'enregistrer ce qu'il veut avec qui il veut. Il tombe bien avec ce quatuor russe au nom hongrois qui vient juste là, début 1938, de débarquer aux États-Unis. Le 25 avril, ils se retrouvent tous autour du quintet avec clarinette de Mozart.

Benny Goodman et le quatuor de Budapest dans un extrait du quintet pour clarinette de Mozart. On va fermer cette évocation avec le compositeur que le quatuor de Budapest a sans doute le plus défendu, joué sans discontinuer, porté au disque dès la fin des années 20, avec une première intégrale, 1952, véritable pilier dans la discographie des quatuors beethoveniens, et puis à l'avènement de la stéréo, une seconde intégrale sans doute moins décisive que celle des années 50. Faut dire que celle-ci a été un modèle pour toute une génération de quartettistes. La révélation même, on peut le dire, de cette musique qui était alors crainte plus que véritablement aimée. On va écouter ici le premier mouvement du 15e quatuor de Beethoven, enregistré donc par le quatuor de Budapest en mai 1952.

0: Le premier mouvement du 15e quatuor de Beethoven, enregistré en mai 52 à la bibliothèque du Congrès par le quatuor de Budapest, dont il convient de citer le nom des musiciens avant de refermer cette évocation. Joseph Reussmann et Jak Gorodetsky au violon, Boris Kreut à l'alto et Misha Schneider au violoncelle. Il est 16h.
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0: Notre légende aujourd'hui imagine Bach, le premier récital solo de Jean Rondeau.

Jean Rondeau au clavecin dans une transcription de la partita en la mineure pour flûte de Jean-Sébastien Bach. On entendait ici la courante, extrait de ce disque intitulé Bach Imagine, sorti en 2014. Jean Rondeau n'avait alors que 23 ans. Deux ans auparavant, il avait remporté ex aequo avec le Canadien Mark Edwards le concours de musique ancienne de Bruges. Il commence alors à se faire connaître grâce à son look avec coiffure manga, son style personnel, taiseux et fantaisiste à la fois, et puis surtout son jeu d'une subtilité, d'une profondeur, d'une éloquence admirable. Pour son premier récital discographique en solo, il choisit donc Jean-Sébastien Bach. Mais avant de s'attaquer aux monuments que sont les variations Goldberg, ce qu'il fera un peu plus tard, il dit, je cite, « vouloir se glisser dans l'œuvre par une petite porte à taille humaine, mais à très jolie clé ». En l'espèce des transcriptions, avec entre autres une interprétation ébouriffante d'inventivité de la sonate BW 964, adaptation pour le clavecin de la deuxième sonate pour violoncelle, tellement définitive, chantante, tellement belle tout simplement, qu'on écoutera en entier ces quatre mouvements. Revoici Jean Rondeau.

0: 4 mouvements de la sonate en ré mineur BWV 964 de Jean-Sébastien Bach, transcrit par le compositeur lui-même, transcription de sa deuxième sonate pour violon seul, extrait de l'album Imagine autour de Jean-Sébastien Bach, album que l'on devait à Jean Rondeau, sorti chez Erato en 2015, un disque de légende à retrouver podcasté sur le site de France Musique et sur l'appli Radio France.
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0: On va refermer cette émission, comme tous les jours, avec l'idée du jour qui sera d'aller écouter la dernière saga France Musique consacrée à Richard Wagner. On la doit à Saskia Deville et David Travailleur qui sont allés rencontrer des musiciens, des spécialistes, des universitaires sur le sujet Wagner. 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C'est passionnant d'abord parce que la vie de Wagner est passionnante. 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

0: L'ange extrait des Wesen, donc Lieder de Richard Wagner, chanté par Lise et Davidsen. Je vous rappelle que la dernière saga France Musique est consacrée à Richard Wagner, signée Saskia Deville et Davy Travailleur. Elle est disponible sur le site de France Musique et sur l'appli Radio France. 5 épisodes de 30 minutes chacun, ça s'écoute comme on boit du putilib bavarois. Un grand merci à Maud Nourry et Stéphane Poitvin. Bonjour Aurélie Moreau.
1: Bonjour Lionel Esparza.
0: Du piano ce soir.
1: Oui, du piano. Bertrand Chamaillou enregistré un nouveau disque consacré aux romances sans parole de Félix Mendelssohn. Oui, vous savez tout. Il sort ce vendredi. On a la chance de le découvrir en avant-première dans Star du Classique dans quelques instants. Je vous dis à demain Lionel.
0: À demain.
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1: Bonjour à tous, soyez les bienvenus. Aujourd'hui, nous retrouvons un magnifique pianiste français qui n'en finit pas de nous surprendre. C'est Bertrand Chamaillou. Bertrand Chamaillou est un virtuose comme on les aime, capable de venir à bout des partitions les plus redoutables. Et il est également un musicien très curieux, ce qui l'entraîne vers des répertoires un peu moins fréquentés. Et justement, vendredi prochain, Bertrand Chamaillou publiera chez Erato un nouvel album consacré à Félix Mendelssohn et à ses romances sans parole. Il a choisi d'enregistrer l'intégralité des romances sans parole, ce qui nous fait 48 romances au total. Et c'est avec deux de ces magnifiques romances que nous allons retrouver Bertrand Chamaillou en avant-première de son nouveau disque qui paraît dans quelques jours seulement.

Et nous écoutions deux romances sans parole, opus 19B de Félix Mendelssohn sous les doigts de Bertrand Chamaillou. C'est un avant-goût de son nouvel enregistrement qui paraîtra ce vendredi chez Erato. Et nous allons donc pouvoir faire plus ample connaissance avec Bertrand Chamaillou. Il est né à Toulouse en 1981. C'est là qu'il commence le piano avant de gagner Paris et le Conservatoire National Supérieur où il étudie avec Jean-François Esser. Il se perfectionne ensuite à Londres avec la pianiste Maria Curcio, et parmi les compositeurs qui l'accompagnent depuis l'enfance, il y en a un pour lequel il nourrit une affection particulière, c'est Maurice Ravel. Bertrand Chamaillou a 9 ans lorsqu'un camarade pianiste lui aussi lui montre la partition des Jeux d'eau de Ravel. Il est fasciné par cette forêt de notes, par ces cascades de quadruples croches. Plus tard, il entend cette pièce jouée par Vlado Perlmutter qui avait lui-même travaillé avec Maurice Ravel, et depuis Ravel ne l'a plus quitté. Chamaillou lui a consacré une intégrale de son œuvre pour piano seul. Il dirige aujourd'hui le festival Ravel au Pays Basque et je vous propose qu'on écoute cette merveille d'invention pianistique. Voici Jeux d'eau de Maurice Ravel sous les doigts de Bertrand Chamaillou.

avec une virtuosité qui doit beaucoup à celle de Franz Liszt. Maurice Ravel écrit en 1901 ces jeux d'eau que nous écoutions dans la très belle version de Bertrand Chamaillou. Bertrand Chamaillou qui s'intéresse à tout, j'en ai déjà parlé. Il s'est donc penché sur le cas d'un autre compositeur français, c'est Camille Saint-Saëns. Il lui a même consacré en 2018 un superbe enregistrement de ses 5 concertos pour piano avec l'Orchestre National de France dirigé par Emmanuel Krivine. C'est un disque qui a fait sensation et qui lui a valu notamment le prestigieux prix de l'enregistrement de l'année au Gramophone Awards en 2019. Et ce que nous allons entendre maintenant, c'est un concerto qui nous emmène en Égypte, puisque c'est au Caire, en 1896, que Saint-Saëns compose son 5e concerto pour piano, surnommé l'Égyptien, vous l'aurez deviné. Et dans le mouvement lent de ce concerto, on entend toutes sortes de couleurs exotiques, avec des mélodies aux accents orientaux et même, paraît-il, un chant de batelier entendu sur le Nil.

0: C'était le mouvement lent du cinquième concerto de Camille Saint-Saëns, concerto qu'on appelle l'Égyptien, interprété pour nous par Bertrand Chamaillou, en soliste avec l'Orchestre National de France, placé sous la direction d'Emmanuel Krivine.
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0: Et je vous propose maintenant la musique d'un autre grand virtuose du piano et pas des moindres, c'est Franz Liszt. Liszt est un compositeur qui occupe une place de choix dans le répertoire de Bertrand Chamaillou. Il a notamment enregistré les redoutables études d'exécution transcendante, mais aussi l'intégralité des années de pèlerinage. Mais il serait tout de même dommage de réduire Liszt à ces folles démonstrations de virtuosité, car Bertrand Chamaillou aime aussi les harmonies étonnamment modernes des dernières années de Franz Liszt. Et la pièce que nous allons entendre en est un très bel exemple. Voici sa berceuse, composée dans une première version en 1854, puis remaniée plus tard en 1862.

Une page superbe de Franz Liszt, qui est, ma foi, bien éloignée des grandes fresques virtuoses auxquelles on associe trop souvent ce compositeur. C'était sa berceuse en ré bémol majeur, sous les doigts de Bertrand Chamaillou. Et Bertrand Chamaillou nous emmène maintenant vers un autre univers sonore, celui d'Olivier Messiaen. Avec Messiaen, il a vécu une rencontre assez semblable à celle de Ravel, dont je vous parlais plus tôt. Il a 9 ans, là encore, lorsqu'il découvre chez un camarade la partition des 20 regards sur l'enfant Jésus de Messiaen. Il est fasciné. Ensuite, son grand-père va lui offrir l'enregistrement de Michel Béroff. Et en 2022, Bertrand Chamaillou enregistre à son tour les 20 pièces de ce cycle monumental composé par Messiaen en 1944. Alors pour Chamaillou, cette œuvre dépasse même sa simple dimension religieuse. Il nous dit qu'elle lui procure cette émotion que l'on peut ressentir devant une cathédrale ou encore face à un magnifique coucher de soleil. Et je vous propose que nous écoutions le deuxième numéro de ce cycle intitulé « Le regard de l'étoile ».

C'était Le regard de l'étoile, extrait des 20 regards sur l'enfant Jésus d'Olivier Messiaen, interprété par Bertrand Chamaillou. C'est extrait de son intégrale des 20 regards paru en 2022 chez Erato. Et 12 ans plus tôt, c'est avec la musique de Franz Schubert que Bertrand Chamaillou faisait ses débuts pour le label Erato, avec un disque consacré notamment aux trois impromptus Deutsche 946 que Schubert compose en 1828, c'est-à-dire quelques mois seulement avant sa mort, alors qu'il n'a que 31 ans. Et voici le troisième de ces impromptus, impromptu en do majeur, un Schubert à la fois passionné et mélancolique sous les doigts de Bertrand Chamaillou.

Franz Schubert et son troisième impromptu, Deutsch 946, interprété toujours par Bertrand Chamaillou. Et c'est maintenant le moment du coup de cœur de Star du Classique. Nous retrouvons Félix Mendelssohn avec le tout nouvel enregistrement de Bertrand Chamaillou qui paraîtra ce vendredi 16 octobre chez Erato. Et figurez-vous que ce disque, Bertrand Chamaillou, y pense depuis près de 20 ans. À ses débuts, il avait déjà enregistré quelques œuvres de Mendelssohn, notamment plusieurs romances sans parole. Et pour faire son choix, il avait pris soin de déchiffrer les 48 romances. Il découvre alors un trésor de petites pièces dont certaines sont très peu connues. Il a l'idée d'enregistrer un jour l'intégralité de ces pièces et 20 ans plus tard, le projet est enfin devenu réalité. Bertrand Chamaillou emploie d'ailleurs une très jolie image pour parler de ses romances. Les parcourir, nous dit-il, c'est un peu comme ouvrir une vieille malle remplie de photographies de famille. On y retrouve des visages, des histoires et des souvenirs parfois oubliés. Yeah.

0: C'était le coup de cœur de Star du Classique, trois romances sans parole, opus 38 de Félix Mendelssohn, interprété par Bertrand Chamaillou, et cet extrait de son nouveau disque à paraître ce vendredi chez Erato.
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0: Et notre pianiste du jour, Bertrand Chamaillou, n'est pas seulement un immense soliste, il est aussi un musicien qui aime partager la scène avec d'autres interprètes. Et nous allons le retrouver en compagnie de Renaud Capuçon au violon et Edgar Moreau au violoncelle. Tous les trois ont enregistré le trio en sol majeur de Claude Debussy. C'est une œuvre de jeunesse écrite en 1880 alors que Debussy n'a que 18 ans. Nous sommes évidemment encore bien loin des audaces harmoniques de la mer ou de Péléas et Mélisande. Mais on y entend malgré tout un jeune compositeur plein d'élan, volontiers romantique et qui révèle déjà un sens très personnel de la mélodie.

Les deux derniers mouvements du trio en sol majeur de Claude Debussy, interprétés par Renaud Capuçon au violon, Edgar Moreau au violoncelle et Bertrand Chamaillou au piano, une œuvre de jeunesse à l'instant, une œuvre composée en 1880 alors que Debussy n'a que 18 ans, je l'ai dit. Il séjourne en Italie à cette époque auprès de Nadiezhda von Meck, la célèbre mécène de Tchaïkovski, qui l'a engagé pour donner des leçons de piano à ses enfants. Et nous allons rester encore un peu en Italie grâce à Franz Liszt. En 2012, Bertrand Chamaillou publie une intégrale des années de pèlerinage de Liszt. C'est tout simplement un vaste voyage musical à travers la Suisse et l'Italie, inspiré aussi bien par les paysages que par la littérature et la peinture. Et parmi toutes ces pages, il en est une qui ne manque pas de tempérament. C'est la Tarentelle, dernière pièce du supplément à la deuxième année des années de pèlerinage consacrée à l'Italie.

étourdissante tarentelle de Franz Liszt, une pièce extraite de Venezia in Napoli, supplément à la deuxième année des années de pèlerinage consacrée à l'Italie, une intégrale enregistrée donc par Bertrand Chamaillouche et Naïve, parue en 2011, et qui a largement contribué à la renommée de Bertrand Chamaillouche. Et 12 ans plus tard, en 2023, notre pianiste nous réservait une belle surprise avec un disque paru chez Erato, dans lequel il réunit deux compositeurs, d'une part le français Eric Satie et d'autre part l'américain John Cage. On sait que John Cage admirait beaucoup Eric Satie, et Bertrand Chamaillouche, quant à lui, il est décrit comme deux véritables ovnis dans l'histoire de la musique. Et je vous propose donc une pièce de John Cage à présent, composée en 1948. La pièce s'appelle In a Landscape, autrement dit dans un paysage, et j'aime autant vous prévenir, après Liszt, le contraste est assez saisissant.

In a Landscape, dans un paysage de John Cage, sous les doigts de Bertrand Chamaillou, extrait d'un disque paru en 2023. Voilà un peu de calme avant de retrouver, pour terminer cette émission, le volcan Bertrand Chamaillou. Je vous propose le deuxième concerto pour piano écrit en 1868 par Camille Saint-Saëns. On raconte volontiers que Saint-Saëns l'aurait composé en à peine 3 semaines à la demande du grand pianiste Anton Rubinstein. C'est un concerto qui commence dans un climat très sérieux, à la manière de Bach, avant de s'achever par une véritable fête pianistique. Et nous allons justement écouter cette fête. Voici le final de ce concerto. Bertrand Chamaillou retrouve l'Orchestre national de France sous la direction d'Emmanuel Krivine.

0: Et c'est avec ce tourbillon de Camille Saint-Saëns que se termine notre portrait de Bertrand Chamaillou. C'était le presto final de son deuxième concerto, opus 22, Bertrand Chamaillou, avec l'Orchestre National de France, direction Emmanuel Krivine. Je vous rappelle que l'intégrale des romances sans parole de Mendelssohn paraîtra ce vendredi chez Erato. Merci à tous de nous avoir suivis et merci à l'équipe qui m'accompagnait, Étienne Rouche et Cécile Bonnet-Desclostres.
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0: 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Quant à moi, je vous donne rendez-vous demain pour un nouveau Star du Classique. Très bonne soirée avec nous sur France Musique et avec Banzaï. Bonsoir Nathalie Piollet.
3: Bonsoir Aurélie, est-ce que vous êtes prête pour le jazz ?
0: Je sais pas, comment faut-il se préparer ? Est-ce qu'il y a un rituel ?
3: Je crois qu'il faut être prêt à aller partout, à être surpris et à être ému.
0: Dans ce cas, je suis prête.
3: C'est parfait. Allez, suivez-nous.
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3: Bonsoir à tous, bonsoir à toutes. Bienvenue dans Banzaï. Ce soir, on se tient prêt.

quitté par un accident d'équitation qui lui fait presque perdre la vue, mais elle se remet presque miraculeusement et elle devient une chanteuse très demandée dans le New York des années 30 qui ne jure que par les orchestres et par le swing. Elle devient une star de la radio, démarre ses premiers enregistrements, publie dès la fin des années 30 des songbooks avant Ella Fitzgerald, donc qui va s'y consacrer dans les années 50, des songbooks, c'est-à-dire des disques consacrés aux compositions de Gershwin, de Cole Porter, etc. Elle développe aussi, Lee Wiley, ses talents de compositrice. Ce morceau-là, c'est un morceau à elle, un morceau qu'elle co-signe avec Victor Young et Ned Washington. Il date de 1951, elle est signée chez Columbia à l'époque, et il s'appelle « Anytime, Any Day, Anywhere ». On va poursuivre avec une autre déclaration d'amour entière et sans équivoque, une déclaration d'amour beaucoup moins suave, beaucoup moins douce, beaucoup plus percutante, interprétée en 1961 par le saxophoniste Dexter Gordon. Il est encore aux États-Unis à ce moment-là, son pays d'origine, mais plus pour longtemps. Il s'apprête à partir en Europe et il va passer plus d'une décennie entre Paris et Copenhague. Il s'apprête à partir, mais là, il est encore à New York, donc il est signé chez Blue Note et il sort chez eux une pluie de merveilles comme cet album Doing Alright, enregistré avec Freddie Hubbard à la trompette, Horace Parlan au piano pour les solistes. À l'intérieur, on ouvre nos cœurs avec ce « It's you or no one », c'est toi ou personne.

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1: Incroyable mais vrai, nous voilà en Algérie. C'était Ahmed Malek, chanteur et musicien algérien, qui était aussi acteur, peut-être pour ça qu'il y a cette tension cinématographique dans ses morceaux. On l'écoutait au début des années 70 dans ce Autopsie d'un complot, et on l'écoute aujourd'hui grâce à une épatante compilation tirée d'un épatant label dont on ne cesse de vanter les mérites dans cette émission. Ce label, c'est Habibi Funk, label allemand monté par le passionné Yannis Turs, qui dirigeait déjà le label Jakarta. Il part un jour en tournée au Maghreb avec un de ses artistes et là-bas il tombe amoureux de la musique nord-africaine, surtout des sons comme celui-ci, des petites pépites perdues et oubliées des années 70 et 80. Il commence à fouiner dans les bacs des disquaires du coin, il prend contact avec des musiciens de cette époque, découvre de plus en plus de merveilles, tellement de pépites qu'il décide de monter un label dédié, ce label Habibi Funk. L'anthologie consacrée à Ahmed Malek est passionnante. Elle est sortie il y a quelques années, en 2016. Et dans leur sortie, moi je vous conseille aussi chaudement d'aller jeter une oreille à cette compilation, la Habibi Funk 18, qui nous plonge dans une période très précise de la carrière du grand Hamid Al-Shaeri. Hop, nouveau nom. Hamid, il est libyen et égyptien. C'est une immense figure de la pop égyptienne. Et Habibi Funk nous propose de redécouvrir ses années 80 avec cette compilation sortie en 2022. Qui s'intitule The Slam Years, 1983 à 88. Slam, c'est un label qui se monte en Égypte au début de la décennie 80. Label avec lequel Hamid Al-Shaeri collabore pendant toute la décennie. Il vient de quitter la Libye, il a fait un détour par Londres où il a commencé à enregistrer et il décide de s'installer en Égypte. C'est dans ce contexte qu'il signe avec Slam. Dans ces années Slam, il enregistre un morceau complètement envoûtant. Le label a fondu la première fois qu'il l'a écouté, c'est ce qui est écrit dans la présentation du disque. Et nous, bah, il nous est arrivé exactement la même chose. J'espère qu'il va vous arriver la même chose. Allez, fondez à votre tour, en tout cas on l'espère, pour ce morceau qui s'appelle Ayona.

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1: 10 ans déjà, 10 ans que ces deux musiciens-là ont décidé d'allier leurs univers. Lada Obradovic, la batteuse serbe à ma gauche, David Tixier, le pianiste et claviériste français à ma droite. Ils se rencontrent en Suisse, à la Haute École de Musique de Berne, où ils font leurs études tous les deux. Ils décident de monter leur duo, non pas parce qu'ils se ressemblent, mais parce qu'ils se complètent. Leur duo, Obradovic-Tixier, c'est comme ça qu'il s'appelle, c'est la force de frappe et la modernité de la batteuse de Lada, avec les influences électro et les mélodies de David. Cette rencontre, c'était en 2016 et en 2026, pour fêter leurs 10 années de collaboration, ils ont publié une compilation qui s'appelle Told, soit leurs initiales respectives mélangées, et un éclairage sur leur musique toujours très narrative, qui raconte quelque chose, Told. On y retrouve ce Us Belong to Us, qui est un morceau qui était sorti en 2020 sur l'album The Boiling Stories of a Smoking Kettle, les histoires bouillonnantes d'une bouilloire fumante. Et là, vous constatez le sens de la narration qui les caractérise. Ce mot « kettle », la bouilloire, donc, ce mot, il nous ramène à un grand standard. Un standard dans lequel on parle de gouttes de pluie sur les roses, de mitaines en laine bien chaude, de strudel aux pommes croustillant, est-ce que vous le voyez venir ? De bouilloire en cuivre brillant, « bright copper kettles ». Tout ça fait partie, tous ces trucs font partie de mes trucs préférés. Bah oui, vous avez reconnu, j'espère, peut-être, les paroles de My Favorite Things, cette chanson de Richard Rodgers et Oscar Hammerstein, composée à la fin des années 50 pour la mélodie du bonheur. Ce morceau, il est devenu un standard, chanté, joué par les plus grands, notamment évidemment par John Coltrane. Oh, vous savez déjà tout. Le voilà, My Favorite Things, dans le chant et sous les doigts de la sud-coréenne Yoon Sun-na et sa kalimba.

Le saxophoniste Charles Lloyd en suspension, avec ce souffle qu'on suivrait partout, qui nous emmène loin, très loin, jusqu'en Inde dans cet enregistrement. C'est un morceau qui figure sur l'album Sangam and Friends, disque enregistré en trio avec le regretté Zaki Russen, maître des tablas, disparu en 2024, et le batteur Eric Harland. Ils se sont réunis tous les trois au milieu des années 2000 sous ce nom Sangam, un nom trouvé par Zaki Russen, le confluent de trois fleuves, avait-il expliqué, et Charles avait complété, bah oui, trois fleuves, le Gange, le Rio Grande et le puissant Mississippi. Ils étaient partis tous les trois en Inde en 2009 pour donner un concert avec un ensemble de musiciens indiens à leur côté. Inspirés par ce qui s'était passé ce soir-là sur scène, ils s'étaient retrouvés ensuite en studio à Mumbai avec cet ensemble élargi, le chanteur Vijay Prakash, un joueur de bande-souris, un joueur de sitar, etc. à leur côté. Ce sont ces bandes-là qu'on découvre dans cet album Sangam and Friends, sorti en 2026, disque que Charles Lloyd a dédié au regretté Zaki Russen. On y retrouve ce Sam on the Gange, une relecture indienne de ce grand tube de Charles Lloyd, Sombrero Sam, vous avez peut-être reconnu, qu'il enregistre pour la première fois en 66 avec Keith Jarrett en sideman à ses côtés. Voilà d'autres impressions indiennes mélangeant les continents, les paysages. On va retrouver le bassiste Richard Bona, bassiste camerounais qui sortait en 2009 ce Ten Shades of Blues, le blues comme un pont, un chemin très large qui lui permet d'aller partout et jusqu'en Inde. Pour ce morceau, il s'est entouré de deux pointures, Nanidhi Srikar au sitar et Shankar Mahadevan au chant. Voilà Shiva Mantra. Dans

Asaf Yoria dans Banzai, un saxophoniste new-yorkais qu'on entendait en 2026 dans cet album In Light of a New Moon. Pour éclairer sa nouvelle lune, il s'est offert un casting étincelant. George Cables au piano, Billy Hart à la batterie, deux de ses anciens profs et Omer Avital, le méditerranéen, à la contrebasse. Dans le répertoire, il y a une compo à lui, il y a deux morceaux de George Cables, le pianiste, dont celui-ci, ce EVC. Le reste, ce sont des standards, avec notamment une reprise de Hipsippy Blues. Hipsippy Blues, c'est une compo de Hank Mobley qu'il soumet aux puissants Jazz Messengers d'Art Blakey, dont il fait partie en 1959. L'enregistrement studio a lieu le 8 mars de cette année 59, au studio Van Gelder. Mais cinq semaines plus tard, Alfred Lion, le producteur de Blue Note, décide qu'en fait, ça serait mieux de les enregistrer en live, ces morceaux. Il se retrouve donc en concert au Birdland de New York en avril. Le concert est enregistré puis publié et ces enregistrements en studio, là, bah, ils sont rangés dans un tiroir. Et ces prises studio, elles sont finalement publiées bien plus tard, en 2020, dans l'album Just Cool In. Art Blakey est donc à la batterie, Lee Morgan à la trompette, Hank Mobley au sax ténor, Bobby Timmons au piano, Jimmy Merritt à la basse. La voilà, cette version studio de Hipsippy Blues.

0: C'était Koma dans Banzai, K-O-M-A. Keita Janota pour le cas au saxophone alto. Ornella Noulet au saxophone ténor. Martin Blouet au vibraphone. Anthony Jouravski à la contrebasse. C'est un projet français qui sortait en 2026 chez Comos, cet album Spirits, avec à l'intérieur cette relecture d'un grand thème de Clifford Jordan qui s'appelle John Coltrane, qui est donc très précisément un hommage à Coltrane. La version originale est très très puissante, très forte, et cette version de Coma très épurée, elle vaut vraiment le coup d'oreille. Vous en retrouverez les références sur la page Banzai, comme d'habitude, sur le site de France Musique ou l'application Radio France. Un grand merci à Anthony Maillet de Santis, Samy Messaoud et Emmanuel Lacasse pour cette émission. Bonne soirée. 19h, voilà Nicolas Pomaret. Bonsoir Nicolas.
1: Et bonsoir Nathalie Piolet.
0: Est-ce que vous rêveriez qu'il y ait une composition qui vous rende hommage qui s'appellerait Nicolas Pomaret? C'est quand même la classe.
1: Ah oui, c'est. Ouais, certes, c'est la classe.
0: Il y aurait du tuba forcément à l'intérieur.
1: Ah, il y aurait forcément du tuba. Mais peut-être qu'il y a un auditeur ou une auditrice qui est en train de se dire Piolet, Pomaret, boum, ce sera peut-être sa composition. Pourquoi pas?
0: Appel aux candidatures. Voilà. Envoyez-nous tout ça.
1: D'ailleurs, Piolet, Pomaret, on se retrouve demain à 18h et on sera en direct de.
0: Pourquoi ?
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1: Bonsoir à toutes et tous et bienvenue au cœur du jazz. Aujourd'hui, à la une, la chanteuse et compositrice Vanisha Gould nous présente What an Interesting Girl sur le label Cellar. De son timbre particulier, la jeune femme nous décrit une forme de quotidien, plus exactement une observation de son environnement, des objets, des choses qui s'installent pour devenir des thématiques musicales et qui révèlent ce qu'elle est véritablement ou ce qu'elle veut donner à être. Vanisha Gould.

Vanessa Gould avec le pianiste Chris McCarthy, à la basse Charlie Lincoln et à la batterie Samuel Bolduc. Alors parmi les choses qui ont pu l'obséder, voire se moquer, peut-être qu'elle a été idéalisée, parfois incomprise, elle est tombée amoureuse, bref, toutes ces idées de la vie qui lui ont donné justement matière pour créer cet album. Et la matière, véritablement, ça peut venir d'une bouteille de gin, d'un chat errant, d'un regard à travers une pièce bondée, d'un homme qui n'appelle pas ou d'un homme qui appelle trop, de Billie Holiday ou encore de Marilou Williams. What an interesting girl.

0: Vanessa Gould, qui a été élevée dans le sud de la Californie. Elle est passée par Boston, le Berklee College of Music. Elle a déménagé à New York en 2015, où elle vit toujours. Et sa musique, comme vous avez pu l'entendre, elle rend hommage à la tradition du jazz, tout en la faisant évoluer. L'album What an Interesting Girl de Vanessa Gould.
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0: Les invitations du jour vont pour ce vendredi 16 octobre. Le projet Chaplin des frères Rosenberg, ça sera au studio Raspail ce vendredi dans le 14e arrondissement. Samedi 17 octobre, c'est le pianiste Andrien Brandeis qui sera lui à Vincennes. Onglet contactez l'émission de la page Au cœur du jazz sur le site France Musique et l'application Radio France. La chanteuse canadienne est en tournée en France. Elle s'appelle Dominique Fils-Aimé. Elle sera ce jeudi 15 octobre à la Chapelle-sur-Erdre, c'est en Loire-Atlantique. Le lendemain au Six Mix, c'est à Aix-en-Provence. Et le samedi 17 octobre au Café de la Danse à Paris.

Dominique Fils-Aimé en tournée en France cette fin de semaine, jeudi 15 en Loire-Atlantique, à Aix-en-Provence et au Café de la Danse à Paris. Ça sera samedi prochain. Du côté d'Épinal, au Lavoir Théâtre dans les Vosges, ce vendredi 16 octobre, c'est Médric Collignon qui sera en quartet. Ça sera un hommage au guitariste Sylvain Luc. Le jeudi 15, la veille à Pau, et le 16 octobre au Jazz Club de Oloron Sainte-Marie, on est évidemment dans les Pyrénées-Atlantiques. Là, ça sera le duo Chazarinck de Ranche, batterie accordéon, qui présenteront leur programme. Adrien Brandeis, lui, il est tout seul, il présente son solo et nous avons des invitations pour son concert ce samedi 17 octobre à l'auditorium Jean-Pierre Miquel à Vincennes dans le Val-de-Marne.

Rosenberg et Stokelo Rosenberg, évidemment, avec aux guitares et à la contrebasse Mateusz Nikolajewski. Ils seront en concert ce vendredi 16 octobre au studio Raspail à Paris. Nous avons des invitations. Adrien Brandeis, il est tout seul au piano. Lui, il sera bien en concert à Vincennes le lendemain. Et là, maintenant, on l'écoute sur France Musique.

Adrien Brandeis en concert à Vincennes ce samedi soir et nous avons des invitations sur la page Au cœur du jazz. Il est 19h21 sur France Musique. Si vous nous rejoignez, soyez les bienvenus. Aujourd'hui, du jazz vocal, en particulier dans cette émission avec à la une Vanessa Gould. Et ben, j'ai trouvé une autre Gould qui ne chante pas mais qui joue très bien de la guitare. Elle s'appelle Jocelyn Gould. Elle vient de sortir ce vendredi l'album So Delight. C'est sorti sur le label La Réserve et en fait elle célèbre l'héritage de ses héros. Ses héros, ce sont Glenn Green, ce sont Wes Montgomery ou encore Kenny Burrell. Et elle s'est aperçue qu'ils ont tous joué à un moment donné avec un trio, avec un orgue, son préféré étant le groupe de Jimmy Smith. Et ben, elle a voulu reproduire justement cette idée, ce trio-là, avec Ben Patterson qui est à l'orgue, Fabio Ranieri à la batterie, et elle veut un album qui soit joyeux, quelque chose qui ferait du bien aux gens, et elle nous dit, je crois qu'on en a un peu besoin ces temps-ci.

une Gould peut en cacher une autre. Vanessa Gould à la une et Justin Gould qui vient également de sortir son album So Delight. Elle est canadienne. Janis Siegel. Alors Janis Siegel, c'est une référence dans le jazz vocal. Plus de 5 décennies de carrière. Elle a eu 9 ou 10 Grammy et elle a sorti récemment l'album The Art of Vocalese. C'est sorti sur le label américain Allwigin. À ses côtés, le pianiste et arrangeur John DiMartino. À ses côtés également, le bassiste Lonnie Plaxico, les guitaristes Frank Vignola et Ed Cherry, saxophone Wayne Escoffrey, à la percussion Bobby Sannaria, le batteur Vince Chirico, le chanteur Raoul Midon, qu'on retrouve aussi sur l'album, et puis le trio vocal, son trio vocal Jalala, on va l'entendre tout de suite d'ailleurs, parce qu'elles sont en trio, Janis Siegel avec Laurel Massé et Lauren Keenan.

Janis Siegel, The Art of Vocalize, avec notamment son trio vocal Jalala. De trio vocal, il est encore question avec Bloom. Bloom, ça commence en 2012, lorsque Milina Tobiana et Laurence Ilous décident justement de monter un ensemble vocal. Elles seront rejointes quelques années plus tard par Léa Castro, et ses trois voix féminines dialoguent avec la contrebasse de Arthur N, et à la batterie c'est Ariel Tessier. Elles viennent de sortir leur nouvel opus qui s'intitule Mosaïque. Bloom.

Nina Turbiana, Laurence Ilous et Léa Castro. L'album de Bloom, l'album Mosaïque, sortira ce 16 octobre, ce vendredi, sur l'unique production. Elles seront en concert pour la Willis Party, c'est-à-dire le concert officiel de sortie. Ça sera au Sunside à Paris le 25 novembre prochain. Le 11 décembre, ils, puisque c'est un quintet, seront au Luisant dans le Cher. Et le 17 décembre, à la maison La Feuilleraie dans l'Essonne. Sarah Hennigan, elle est galloise, elle est originaire des vallées de la Ronda au Pays de Galles, elle est batteuse, compositrice, elle est installée aujourd'hui à Sheffield et elle propose l'album Tiny Swackle Gaps, un album qui mélange l'improvisation, le jazz, plutôt tendance nordique, du folk, post-rock, minimaliste et aussi de l'électronique. D'ailleurs, elle est à la batterie, aux instruments électroniques, à la guitare aussi sur l'album, aux côtés de Ben Gunt qui est au clavier et Charlotte Kiefer qui est à la trompette et au bugle.

les petits espaces sacrés de la compositrice batteuse galloise Sarah Hennigan. De jolis petits espaces sacrés d'ailleurs, c'est un bel album écrit pour trio. Bel album évidemment, belle musique pour le guitariste suisse Louis Matouté. Il avait été notre invité au début de l'année en janvier, c'était pour son dernier album. Il est très productif lui. Là il sort ce vendredi 16 octobre sur Chapter Records l'album The World is Stable Now. Voilà, il est optimiste, il pense que le monde est maintenant stable. Peut-être qu'il y a un peu d'ironie. Quoi qu'il en soit, on fera tiens une actualité sur le jazz suisse, ça sera ce vendredi en compagnie du tromboniste Samuel Blazer. En attendant, à la guitare, Louis Matouté.

0: Le dernier, Louis Matouté, tout en apesanteur sur ce titre Métropole de Pierre Grise, qui ouvre ce répertoire The World is Stable Now. Les gagnants pour ce vendredi 16 octobre, le projet Chaplin au studio Raspail par les frères Rosenberg sont James Yvan Schwartz, François Chamboredon et Constantina Manouzou. Et le lendemain, pour le pianiste Adrien Brandeis à Vincennes, ce 17 octobre, les invitations vont à Carlos Lopez, Titouan et Rachel Rimasson et Jasmine Payan-Couette.
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0: Le festival du jour à 19h49 sur France Musique. Le festival du jour, c'est un festival vocal, forcément, ça tombe bien puisque ce 16 octobre jusqu'au 20 octobre en Ile-de-France aura lieu Voice Singers. Voice Singers, c'est un festival international itinérant et qui, toujours à cette période de l'automne, se passe dans la région parisienne. Il y aura Voice Singers réunion au Sunside, ça sera ce 16 octobre. Le 20 octobre, il y aura un concert au CMDL dont le prof de chant est Manu Domergue, évidemment Manu Domergue est à la une de ce festival Voice Singers. Et puis le 17 octobre samedi, ça sera Natalia Cordiac qui sera à la médiathèque de Montrouge. On la reverra d'ailleurs sur d'autres performances artistiques tout au long de ces jours-là. Et là on écoute, elle sera notamment avec le batteur hongrois Attila Gyarfás, on l'écoute ici en compagnie du quartet de la trompettiste tchèque Stepanka Balkarova. Voice Singers, c'est cette fin de semaine dans la région parisienne.

Le quartet de la trompettiste tchèque Stepanka Balkarova, dans lequel on retrouve le batteur hongrois Attilas Jarfas, qui sera cette fin de semaine le batteur ou un des batteurs attitrés du festival Voice Singers en région parisienne, plus particulièrement à Montrouge. Le standard de la semaine, cette semaine, c'est un standard de 1927 composé par Bubba Hormley, Rudy Jackson et Duke Ellington. Bah, Duke Ellington, justement, avec son orchestre, nous l'écoutons dans sa version de Creole Love Call.

Creole Love Call dans la version de Duke Ellington avec son orchestre. Et nous terminons cette émission comme il se doit avec la une du jour, à savoir l'album What an Interesting Girl de la chanteuse américaine Vanessa Guldberg.

0: Au cœur du jazz, c'est terminé pour aujourd'hui. Merci à vous toutes et tous pour votre écoute. Vous pouvez retrouver cette émission, les précédentes, les suivantes, quand vous voulez, sur l'application Radio France. L'émission du soir a été conçue avec le concours d'Emmanuel Lacaze, Sami Messaoud et Anthony Maillet de Santis. Rendez-vous demain en direct et en public de Tourcoing pour les 40 ans du festival. Venez nombreux, si vous êtes dans le coin, nous rejoindre dans le hall du théâtre à 19h et puis évidemment sur France Musique.
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0: France Musique, il est 20h et nous retrouvons Clément Rochefort pour le concert du soir. Bonsoir Clément.
4: Bonsoir Nicolas Pomaret.
0: Et vous êtes toujours en Bronnet, j'ai l'impression, tous les mardis. J'ai l'impression que, en fait, vous pourriez vous y installer définitivement pendant le festival. C'est un peu chez vous.
4: Mais j'en rêve. D'abord parce que c'est un endroit qui est merveilleux. Je ne sais pas si vous êtes déjà allé dans cette abbatiale.
0: Non, mais vous m'inviterez chez vous.
4: Dans le Bugey, au milieu de ce très beau département de l'Ain. Et puis surtout, c'est un des meilleurs festivals, franchement, disons-le, pour la musique ancienne et la musique baroque. Voilà. Nicolas, passez une bonne soirée. On vous retrouve demain à 19h.
0: Avec plaisir. Merci. Bonne soirée.
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4: Bonsoir à tous et bienvenue au concert. Ce soir, comme les semaines précédentes, nous retournons encore au Festival de Musique Ancienne et Baroque d'Ambronay, qui décidément n'a que des merveilles musicales à nous offrir, avec aujourd'hui une soirée flamboyante à Venise, avec le poème harmonique de Vincent Dumestre. Venise, comme l'un des centres musicaux italiens d'importance entre les 16e et 18e siècles, mais aussi, et via la musique, un des centres de la contre réforme orchestrée par Rome pour séduire les fidèles qui seraient tentés par la pratique réformée des protestants. Alors à Venise, la contre-réforme s'organise autour de plusieurs axes. Le culte marial, la figure de la Vierge Marie est en effet survalorisée par les catholiques dès cette époque. Deux, l'émergence des congrégations séculières et autres confréries vénitiennes, des scuole grandi, qui rassemblaient des centaines de membres laïcs qui se retrouvaient pour prier ensemble et organiser des actions caritatives ou même, sur le modèle de la confrérie de l'oratoire de Saint-Philippe Neri, pour mener carrément une vie monastique, mais sans prononcer ses vœux. Autant de congrégations et de scuole qui ont suscité de nombreuses commandes d'œuvres, d'oratorio. C'est d'ailleurs de ces oratoires que vient le nom du genre, mais aussi des motets, des laudes, car la contre-réforme encourageait une liturgie désormais moins centrée sur la mortification que sur la louange exaltée du Christ. Troisième aspect, la charité, vertu théologale, qui suscite partout en Italie, mais en particulier à Venise, la création de nombreux établissements destinés à venir en aide aux orphelins, aux lépreux, à tous les laissés pour compte de manière générale, comme c'était le cas du célèbre Ospedale della Pietà, des établissements qui, eux aussi, ont suscité de nombreuses commandes à des compositeurs, la Pietà étant le plus célèbre par son chœur de jeunes filles et de jeunes musiciennes, orphelines réputées dans l'Europe entière pour leur talent, en partie dû à la formation qui dispensa un certain Antonio Vivaldi et grâce aux œuvres aussi qu'il écrivit pour elle. En résumé, Vincent Dumestre nous propose donc deux siècles de musique à Venise, témoin de cette foi catholique renouvelée, démonstrative, laudative, destinée à émouvoir et liée à ses pratiques religieuses laïques avec un Isi Dominus anonyme, le jubilatoire Gesù Diletto Sposo de Francesco Sotto, un compositeur et castrat célèbre de la chapelle pontificale d'origine espagnole qui était devenu membre de la congrégation de l'oratoire, donc de Saint-Philippe de Néri. À suivre, l'une des nombreuses laudes de Serafino Razzi, moine dominicain qui a beaucoup nourri cette dévotion populaire, entre guillemets, en écrivant des chants destinés

pour la fête de la Visitation qui ne manquait pas chaque année d'attirer les curieux de toute l'Europe venus entendre ces voix d'anges dissimulées derrière les grilles de la tribune. Allez, c'est parti pour ce voyage vénitien du XVIe au XVIIIe siècle à travers ces différentes expressions de la foi séculaire avec la soprano Virginie Thomas, la mezzo-soprano Eva Zajcik, les ténors Serge Goubiou et Martial Paulia et le baryton Igor Boin, entouré par le poème harmonique de Vincent Dumestre. Ce soir, c'est dévotion positive pour toute la team baroque de France Musique.

Et voilà, une soirée à Venise, dans les méandres de la contre-réforme vénitienne entre les 16e et le 18e siècle, avec la soprano Virginie Thomas, la mezzo-soprano Eva Zajcik, les ténors Serge Goubiou et Martial Polia, le baryton Igor Boin et tous les musiciens du poème harmonique de Vincent Dumestre, avec des pièces de Francesco Sotto, Serafino Razzi, de Locatelli et bien sûr de Vivaldi. Le programme détaillé et dans l'ordre à retrouver bien sûr sur le site de France Musique à la

0: carnaval baroque. Et puis, à noter que le 16 octobre, ils sortiront leur prochain disque chez Château Versailles Spectacle, L'Uomo Femmina de Baldassare Galuppi. Mais on en reparlera un petit peu plus tard dans cette émission, ce soir, aux alentours de 21h45. Le concert que vous avez entendu ce soir a été enregistré donc au festival d'Ambrenais. C'était le 19 septembre dernier. La prise de son signée Julien Bordet avec Vincent Viltard, musicien metteur en onde au plateau, Patrick Muller, Chantal Nouvelot, Morgan Crézet et Martin Guénard. Réalisation Pierre Villers.
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0: Il est 21h06, vous avez choisi France Musique, vous avez bien raison, je reste avec vous jusqu'à 22h, l'heure des grands entretiens. Et comme tous les mardis, eh bien, je vous propose de découvrir quelques nouveautés baroques et musique ancienne du moment. À commencer, pour se divertir un peu, par quelques suites pour les soupers du roi de Lalande, interprétées par le concert spirituel d'Hervé Niquet pour le label Alpha. Alors il s'agit d'une sorte d'ancienne, les soupers du roi, hein, les symphonies pour les soupers du roi, c'est une sorte d'ancienne playlist. De morceaux instrumentaux arrangés à partir d'opéras existants ou composés de manière originale par Michel Richard de Lalande, qui était au service de Louis XIV. Pour le grand couvert, le roi faisait piocher dans ses pièces pour constituer diverses suites destinées à accompagner les différentes étapes du dîner royal. Hervé Niquet a constitué quelques suites pour un spectacle où il propose aux spectateurs d'assister à une répétition chez Lalande, où la musique est entrecoupée d'airs à boire et de lectures de lettres et de gazettes toutes les plus croustillantes les unes que les autres, car comme l'explique la professeure de littérature Françoise Rublin, on idéalise souvent le grand siècle en oubliant que le raffinement le plus exquis côtoyait sans cesse le trivial le plus cru, ce qui n'est pas pour déplaire évidemment pour l'ami Hervé Niquet. Et comme en témoigne sur ce disque la fameuse lettre stercoraire, c'est-à-dire une lettre totalement scato, de l'inénarrable princesse Palatine. C'était la belle-sœur du roi qui était connue pour son humour corrosif et qui expliquait ainsi dans un français des plus directs à sa tante Sophie de Hanovre les difficultés de chier au château de Fontainebleau. Et après tout, vous allez me dire, c'est la suite logique de n'importe quel souper, fût-il royal.
2: Fontainebleau, le 25 août. Mon cher Lalande, vous êtes bien heureux d'aller chier quand vous voulez. Chiez donc tout votre chien dessous. 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

0: la huitième suite à cinq parties tirées, c'est-à-dire le troisième caprice tiré des symphonies pour les soupers du roi, une suite de symphonies pour les soupers du roi de Michel Richard de Lalande avec le concert spirituel d'Hervé Niquet et auparavant cette lettre savoureuse de la princesse palatine lue par Jean-Philippe Desrousseaux. C'est une nouveauté du label Alpha.
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0: On continue avec une pure merveille de l'ensemble Vox Luminis de Lionel Meunier qui est paru chez Richard Carr et qui rassemble deux requiem en un. Deux requiem de Roland de Lassus, l'un à cinq voix plutôt lumineux, l'autre à quatre voix et dans une version retrouvée dans une abbaye d'Augsbourg destinée à un ensemble de voix graves, donc de voix d'hommes. Et contrairement à l'édition française, cette édition contient toute la séquence du Dies Irae, construite en alternative entre les versets, des versets grégoriens et des versets polyphoniques. Voici ce Dies Irae de L'Officium pro omnibus fidelibus defunctis de Roland de Lassus.

la séquence du Dies Irae, de L'Officium Pro Omnibus Fidelibus Defunctis de Roland de Lassus dans cette version pour quatre voix basses. C'est absolument splendide ce qu'on entend là et c'est extrait du dernier disque de l'ensemble Vox Luminis de Lionel Meunier. Retour à 21h37 à la musique instrumentale à présent avec le dernier né de l'ensemble Diderot du violoniste Johannes Pramsoller, concerto pour alto de Berlin. C'est un disque du label Audax Records. On y trouve 5 concertos, dont 4 en première mondiale sur ce disque, provenant de la Berlin du XVIIIe siècle, où l'alto connaissait un essor considérable. Des compositeurs de la chapelle de la cour prussienne s'en sont emparés, comme Johann Gottlieb Graun, Marcus Heinrich Grauel, Karl Heinrich Hermann Benda ou encore Ignaz Mara, qui était un violoncelliste virtuose de la cour de Prusse, dont on pense d'ailleurs qu'il a été le dédicataire des concertos de Carl Philipp Emanuel Bach. Alors dans son concerto, la musicalité de l'alto est au premier plan, le tout dans ce goût galant et sensible, typique de l'époque de Berlin. Johannes Pramsoller, qui troque donc son violon pour un alto, et l'ensemble Diderot.

Johannes Pramzoller à l'alto avec son ensemble Diderot, et c'était le concerto pour alto d'Ignaz Mara, un inédit au disque, et cet extrait donc de cet album autour des concertos pour alto du répertoire de Berlin du 18e siècle, un disque Audax Records. Allez, on va retrouver, comme je vous l'avais promis, le poème harmonique de Vincent Dumestre pour se quitter, puisque comme je vous le disais tout à l'heure rapidement, l'ensemble publie la semaine prochaine chez Château Versailles Spectacle, L'Uomo Femmina, l'homme-femme, un drame en trois actes du compositeur italien Baldassare Galuppi, d'après le mythe des Amazones, un opéra créé à Venise en 1762, où l'inversion des genres avant l'heure, cette partition bouffe met en scène une île inconnue où ce sont les femmes qui ont le pouvoir sur les hommes. Un jour, deux naufragés, Roberto et son valet Giannino, s'échouent sur la côte. Ramira et Cassandra leur viennent en aide, mais ils viennent d'un monde où ce sont les hommes qui règnent. Après moult péripéties, où deux visions du monde et de l'amour s'affrontent, Cretidea et Roberto se déclarent leur amour et Roberto obtient le pouvoir de rétablir la domination masculine. Bah oui, on était quand même qu'en 1762.

0: La fin de ce drame en musique, L'Uomo Femmina de Baldassare Galuppi, avec les voix d'Eva Zajcik, Lucille Richardo, Victoire Bunel, Anna Séguin, Victor Sicard, François Rougier. Le poème harmonique de Vincent Dumestre, c'est donc une nouveauté du label Château Versailles Spectacle à paraître la semaine prochaine. Le concert du soir, c'est terminé pour aujourd'hui. 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Demain, dans le concert de 20h, soirée contemporaine avec Arnaud Merlin. De nouveau au Festival Musica de Strasbourg avec le Crash Ensemble. Quant à moi, je vous retrouve vendredi en direct de l'auditorium de Radio France pour le premier volet d'une grande soirée anniversaire au compositeur Gueorgui Courtag qui fête ses 100 ans cette année. Ce sera avec le pianiste Pierre-Laurent Aymard et l'orchestre philharmonique de Radio France dirigé par Mathias Pincher. À suivre les grands entretiens, l'équipe du jour, c'était Nelly Portal, Stéphane Poitevin et Étienne Rouche. Très bonne fin de soirée sur France Musique. À vendredi, je vous embrasse.
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0: Je vous souhaite une très bonne fin de soirée à notre compagnie. Tout de suite, les grands entretiens.
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8: Je m'appelle Alice Adair, je suis née à Paris en 1945 et je suis pianiste.
9: À 6 ans, peut-on dire d'un enfant qu'il
10: est doué ? On peut voir s'il est doué.
11: Lucette Descaves.
10: À son attitude, à la façon d'être devant le piano, à ses yeux, à son regard. On voit si une petite âme commence à s'éveiller. Mais on ne peut pas assurer qu'il deviendra un grand virtuose. Il faut voir après ce que le travail donnera, parce que ça demande beaucoup de travail, même si on est doué.
11: Alors, vous allez rentrer au CNSM très jeune, 13 ans.
8: Oui.
11: On est en 58. Quels souvenirs vous avez et ce que vous appréhendiez, ce que vous allez découvrir, c'est-à-dire ce monde, vous nous avez dit, qui vous a cassé? Ou est-ce que ça a été une vraie claque? Parce que sur l'espèce d'énergie de Geneviève de Élie, vous êtes dans votre musique, vous réussissez vos concours et il y a une forme de jubilation, le partage de jouer à ces concerts, etc. Vous rentrez là en vous disant « ça va être ma vie ».
8: Oui, et ben il y a un peu de ça, vous traduisez bien la chose. Je me suis jamais conscientisée de cette manière, mais... Il fallait l'excellence, il fallait réussir, il fallait être mieux que les autres. Ça, c'est un truc qui ne m'avait jamais effleuré. Et il y avait un challenge, quoi. C'est qui n'a rien à voir avec la musique, objectivement. Mais bon, en même temps, avec le recul, je me dis que c'est peut-être grâce à ça qu'on arrive à faire des octaves correctement, à aller loin dans la technique.
11: Vous croyez qu'il faut souffrir ?
8: Enfin, c'est pas souffrir, c'est...
11: Se dépasser ?
8: Voilà, être un peu plus dans la concurrence.
11: Oui. Voilà. Et finalement, la concurrence était un moteur.
8: Alors, j'aimais bien écouter mes collègues.
11: Est-ce qu'il y a qui dans votre classe chez Lucette Descaves ?
8: Ben, il y avait Pentier, il y avait Bruno Rigutto, il y avait Brudermacher, il y avait Fontana Rosa. Enfin, il y en a plein qui ont fait des carrières.
11: Donc ça, c'était joyeux quand même d'écouter toutes ces personnalités.
8: Oui. Et puis, on avait envie. Il y avait envie de faire aussi bien, quoi.
11: Et Lucette ?
8: difficile de parler de Lucette. Je n'aimais pas du tout Lucette Descaves. Je reconnais que c'était quelqu'un qui menait les gens loin dans la technique, mais son univers musical et humain surtout ne me plaisait pas du tout.
11: Oui, c'était Duxerny.
8: Bon, elle avait un programme très précis. Enfin, il y avait des petites études de Czerny, ensuite des études plus difficiles, ensuite des études non plus difficiles, puis ensuite un morceau. Mais, par exemple, j'avais jamais joué un concerto de Mozart en entier. C'est toujours des petits morceaux, des petites... Et puis, elle n'était pas inspirante, quoi. Sur le plan de la culture musicale, j'ai rien appris dans sa classe. Quand je suis partie à Vienne, je connaissais pas les Goldberg, je connaissais pas... J'avais jamais joué une sonate en entier.
11: Et est-ce que vous les jouiez avec Geneviève, du coup?
8: Non, parce que, en fait, quand on est au conservatoire, on n'a pas le droit de travailler avec quelqu'un d'autre. Donc, c'était en secret. Je continuais à voir Geneviève en secret. Et elle me faisait travailler, j'avais pas le temps de travailler d'autres. J'avais un programme énorme à montrer chaque semaine à Lucette. Donc, elle m'aidait à monter ce programme. Alors, par contre, il y avait la répétitrice de Lucette, qui était une femme géniale, qui était Clavius Marius, la femme de Tony Aubin, qui était un professeur extraordinaire et que je remercie encore de tout ce qu'elle m'a apporté.
11: J'allais dire que c'était le contrepoison de Lucette.
8: Voilà. Elle aurait mérité d'être vraiment professeur titulaire.
11: Et quand on a 13 ans, 14 ans, vous vous sentiez très jeune ou...
8: Ben, en fait, il y a les cours préparatoires où on est plutôt jeune et ensuite on passe en supérieur. Donc les deux années où j'étais en préparatoire, j'avais des collègues. Il y avait Olivier Greff qui avait mon âge, il y avait Bruno aussi, et Riguto avait mon âge.
11: Et Olivier Greff, c'était le chouchou de Lucette.
8: Oui. Oui, c'est drôle d'ailleurs, parce que quand je l'ai revu après des années, je lui ai dit, tu te souviens, t'étais du chouchou du 7. D'un air un peu énervé, il m'a dit, eh ben, tu crois que

0: Mais est-ce que, du coup, ça vous décourage? Est-ce que ça vous fait douter même de votre amour pour la musique?
1: Oh oui, je me disais souvent, dès que j'ai mon prix, j'arrête. Je fais ça pour pas décevoir, mais j'arrête. Et en fait, ce qui m'a sauvée, c'est que j'ai eu, à la sortie de mes études, après mon prix, j'ai commencé à avoir une tendinite. Et là, je me suis dit, aïe, aïe, aïe, je vais peut-être plus pouvoir jouer. Et je me suis rendu compte qu'en fait, je voulais jouer. Mais ça, c'est les rapports familiaux, c'est des blocages familiaux, c'est...
0: Parce que vous sentiez qu'il fallait que vous jouiez?
1: Ben,
0: pour faire plaisir à qui?
1: En fait, pendant longtemps, j'ai souffert du fait de ne pas avoir choisi. J'ai beaucoup d'amis qui sont autodidactes, qui ont choisi, qui se sont battus pour faire de la musique. Et ça me manque.
0: De ne pas avoir eu cette nécessité.
1: Voilà. Mais bon, c'est un problème personnel qui n'agit plus du tout maintenant. C'est fini, c'est réglé. Mais ça m'a poursuivi pendant longtemps.
0: À l'époque, ça avait du sens
1: oui.
0: Et c'était douloureux.
1: Mm.
0: Parce que finalement, si on n'a pas choisi, on ne sait pas pourquoi on est là.
1: Voilà. Mais il y avait toujours des bons moments. Je vous dis, quand je trouvais un nouveau morceau, quand je jouais, que ça se passait bien. Et puis, l'entrée en musique de chambre aussi, ça, la musique de chambre, tout d'un coup, j'ai trouvé une joie.
0: Une respiration.
1: Une respiration extraordinaire. La complicité, ça m'a beaucoup, beaucoup apporté.
0: C'était Jacques Février?
1: Oui.
0: Grande personnalité.
1: Oui.
0: Bah, élève de Marguerite Long, comme Lucette, mais pas le même genre de personnalité
1: ah,
0: à la sortie.
1: Tout, pas du tout. Et c'était quand même un grand ami de Poulenc et de Bernac. Et il jouait, mais il jouait du piano comme personne, quoi. C'était...
0: Parce que ça, c'est important aussi, évidemment,
1: oui.
0: Ce que le professeur a dans les mains.
1: Voilà.
0: Donc ça veut dire qu'il montre.
1: Ah oui, il montrait beaucoup.
0: Et alors, c'était comment sa matière à lui?
1: Ah, mais c'était plein de couleurs, une étude du texte, mais minutieuse, un respect du texte. Enfin, quand j'ai commencé à travailler Debussy avec lui, mais c'était chaque nuance, chaque signe était pensé, expliqué, montré. Non, et puis il était très inspirant quand il faisait travailler certaines, j'ai des souvenirs de Quator, pourtant je jouais pas, hein, mais de, puis voilà, on pouvait écouter les autres. Et la découverte du répertoire.
0: C'est l'art de la pédale aussi.
1: Oui, oui.
0: Beaucoup.
1: La pédale. Mais même, je me souviens avoir travaillé des sonates de Beethoven pour violon et piano avec lui. Il était extraordinaire parce que l'articulation, quand il montrait que je l'écoutais, je riais, ça me faisait rire tellement c'était pertinent, quoi.
0: L'évidence.
1: Une évidence.
0: Et quand on joue avec un violon, quand on écoute des quatuors à cordes, ça donne envie de faire vibrer son piano?
1: Bien sûr. Il y a ça aussi, c'est que au début, le piano, j'aurais adoré chanter, jouer du violoncelle, mais le piano percussif comme ça, et puis petit à petit, à travers justement Février, et puis ma recherche personnelle du son, je me suis rendu compte que le piano, c'est un orchestre, en fait. On peut faire plein de couleurs, plein de matières différentes. C'est un instrument extraordinaire. Maintenant, je suis bien contente.

0: ce son, est-ce que dès ces jeunes années, c'est justement une recherche parce qu'il y a cette espèce de frustration de la percussion qu'on veut réussir à gommer quelque chose et donc c'est une des premières choses que vous avez à cœur de travailler, le son, le toucher. Est-ce que vous avez des souvenirs comme ça de cette époque,
1: de ce genre de travail et de recherche ? Pas avant février, parce que Geneviève, elle avait une matière sonore magnifique, mais c'était comme ça, elle posait les mains sur le piano et c'était beau.
0: Elle ne pouvait pas l'expliquer ?
1: Non, elle ne me faisait pas travailler ça.
0: Et par imitation ?
1: Par imitation, mais je me souviens encore, quand je joue certaines choses et que je les ai entendues par elle, je pense à elle, j'imagine ses mains et...

0: mais c'était pas une préoccupation personnelle. Ceci dit, j'avais une technique déjà personnelle parce que je jouais les doigts très plats. Et Lucette était hors d'elle. Elle me disait, mais non, mais il faut que t'articules les doigts ronds et tout. Et je pouvais pas.
1: C'est une manière d'agrandir votre main qui est pas grande.
0: Oui, et puis de toute façon, j'ai regardé plein de pianistes qui jouent comme ça aussi, la main allongée. Jeanne-Marie Darré jouait comme ça. Il y avait vraiment une tradition.
1: Jeu perlé
0: et doigts ronds.
1: Et finalement, vous avez plus de pulpe.
0: Voilà.
1: C'est un lien très sensuel, ça.
0: Voilà, exactement.
1: Donc déjà jeune, vous l'aviez, ça.
0: Oui.
1: Donc ça veut dire qu'il y avait quand même un plaisir de la touche.
0: Oui, je pense que c'était pas conscient, c'était pas volontaire, mais spontanément, je mettais mes mains comme ça. Et à part Lucette Descaves, personne m'a critiqué ma position de main.
1: Ce qui compte, c'est ce qui sort.
0: Voilà. Enfin, pas vraiment. Quand on fait travailler des jeunes enfants, on sait qu'il y a des positions qui vont mener à l'impasse. Parce qu'on fait facilement des tendinites.
1: C'est ce qui a expliqué la vôtre?
0: Moi, je pense que ce qui expliquait la mienne, c'est que je travaillais énormément, qu'on me faisait faire aucun exercice et que j'avais des tensions énormes dans les épaules.
1: Aucun exercice physique, vous voulez
0: voilà.
1: dire pas de sport, rien
0: voilà.
1: du tout?
0: Rien du tout.
1: Donc en fait, très vite, en dehors de la musique, il n'y avait pas grand-chose.
0: Il n'y avait pas grand-chose. Alors l'école, j'allais assez vite. J'étais au Courat de Mer, qui était une école à temps partiel pour les danseurs et les musiciens.
1: Vous êtes fait des copains?
0: Ah oui. Oh là là, c'est... Oui, j'étais très dissipée. Ben, on était tous, en fait, on pensait pas du tout à faire des études, donc les pauvres profs, là, ils souffraient.
1: Et donc, pas grand-chose d'autre, en effet, que la musique, vous nous dites
0: voilà.
1: Pas de sport. Comme vous avez dit, pendant les vacances, vous étiez pas à Paris, où elles sont vos attaches?
0: Alors, on avait une attache en Normandie, où il y avait un piano, bien sûr, et on passait un mois en Espagne, toujours.
1: Donc c'est
0: une
1: langue.
0: On trouvait un piano pour que je puisse travailler, quand même.
1: Donc la langue espagnole aussi, c'est une langue qui vous est familière depuis toujours?
0: Oui, je ne le parle pas, mais mon père parlait très bien. Et il nous emmenait entendre le flamenco. J'ai assisté à des spectacles extraordinaires là-bas.
1: Ça vous a touché, vous aussi,
0: oui,
1: cette
0: beaucoup.
1: Culture?
0: Oui, j'adore cette musique.
1: On connaît vos enregistrements hein, de Monpau, d'Albéniz. En effet, toute cette musique-là espagnole, très éclatante, à la fois grande mélancolie, en même temps
0: voilà,
1: de contraste.
0: Exactement.
1: Une jubilation, beaucoup d'énergie aussi.
0: Beaucoup d'énergie, oui.
1: Ouais. Quelque chose d'ensoleillé.
0: Oui, tout à fait.
1: Et est-ce que la lecture était aussi présente quand vous étiez adolescente, est-ce que dans ce monde où il n'y a pas de sport, beaucoup de musique, des copains, une rébellion, les livres ont une place?
0: Non, c'est plutôt après. C'est plutôt quand je suis partie de la maison. Enfin, j'ai pas le souvenir d'avoir lu des grands livres. J'avais pas beaucoup de temps, en fait. Parce qu'il y avait quand même les devoirs de classe.
1: Ouais, il y avait finalement du piano plusieurs heures par jour.
0: Ah oui, et le week-end aussi. Donc, on n'a pas beaucoup de temps. Non, mais c'est une vie d'enfant un peu bizarre, hein, parce qu'on est à cheval sur deux choses. Le temps où j'étais à l'école avant d'être au Courat de Mer, j'avais des cours qu'on supprimait certains cours, donc j'étais pas comme les autres. C'est pas confortable du tout pour un enfant.
1: Le sentiment d'être un peu à part.
0: Oui, à part, complètement.
1: Et seul.
0: Oui.
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0: 18 ans, vous passez votre diplôme au CNSM.
1: Ouais.
0: 63.
1: Oui.
0: Vous vous souvenez, vous jouez quoi?
1: J'avais un contemporain de Georges Hugon, une très belle pièce d'ailleurs, et la sonate funèbre de Chopin. J'avais un trac monstre. Et je me souviens de l'entrée en scène où je me suis assise, je me suis dit, je sais plus quelle est la première note, c'était horrible. Et bon, j'ai laissé faire la main, c'était la bonne. Mais ça m'est resté. Et pendant des années, j'ai pris ma partition et je l'ai amenée devant la porte avant d'entrer en scène pour me souvenir du début. C'est fou, hein, c'est resté.
0: Ah oui, comme une peur en fait, ouais, qui s'installe quelque, ouais, part et qu'il faut combattre ensuite.
1: Voilà.
0: Alors que vous aviez un élan naturel, voilà, en public, mais la confiance avait été brisée.
1: Oui. Enfin, une fois que j'étais sur scène, ça va. Mais c'est avant.
0: Et votre premier concert, c'est dans quel cadre? Vous vous en souvenez?
1: Alors, le premier concert, c'était Salgavo. C'était pas un concert où je jouais tout le temps, mais j'ai joué la troisième ballade de Chopin. Je me souviens, j'avais 15 ans. C'était dans le cadre d'une audition organisée par Lucette, je crois. C'est pas une audition d'élèves, c'était autre chose. Je me souviens pas exactement. C'est la première fois où j'ai joué vraiment en public. Et sinon, mon premier concert, c'était Salle Cortot. C'était un récital entier.
0: Et là, est-ce que toute la famille est dans la salle?
1: Je me souviens pas de mes frères et sœurs. Je me souviens de mes parents. Mes frères et sœurs venaient pas. Enfin, ils étaient un peu dispersés. Mais c'était mes aînés, donc ils étaient déjà partis faire leurs études et tout. Non, il y avait mes parents. Mon père était très fier. Il était... Avoir une fille musicienne, pour lui, c'était un grand cadeau.
0: Et votre mère aussi, elle était fière?
1: Oui, mais elle était très difficile, ma mère. Elle était très exigeante, très difficile, donc elle était rarement contente. En tout cas, elle m'a jamais dit sa fierté.
0: Alors, vous allez partir, vous allez quitter la France. Je crois que vous allez faire un, oui, premier voyage en Autriche. Pas un départ définitif, d'abord un premier voyage. Mais où est-ce que vous allez? Qu'est-ce que vous allez chercher? Pourquoi là-bas?
1: Je vais fuir, littéralement. Je vais faire ce premier pas en me disant, bon, ça m'intéresse. C'était à Salzbourg. C'était accompagné des chanteurs. J'adorais ça. Et puis surtout, je vais partir, quoi. Et là-bas, je me suis sentie très très bien, tout de suite.
0: Une libération?
1: Oui, parce que le rapport à la musique est totalement différent. C'est un vrai rapport musical, mélomane, de mélomane. Et je suis revenue l'année d'après, toujours dans le même cadre, des cours d'été au Mozarteum. Et là, j'ai donné des concerts. Déjà, j'avais prospecté pour pouvoir donner des concerts. J'ai passé un concours, enfin ça a commencé à prendre, quoi, entre guillemets.

0: J'ai adoré l'atmosphère de Salzbourg. Là, j'étais au concert tous les soirs. C'est là que j'ai entendu Michelangeli à plusieurs reprises. Il est impressionnant à voir jouer. Il est totalement immobile, comme ça, de temps en temps, un sourcil qui bouge, c'est tout. Et d'un contrôle, mais absolu du son. Lui, alors, c'était une sonorité d'une merveille, d'une pureté. Le festival de Salzbourg, il y avait des gens, à l'époque, je ne sais plus si c'est comme ça maintenant, mais il y avait des gens extraordinaires qui chantaient. Des récitals de chant extraordinaires.
1: Et vous étiez donc, vous accompagniez?
0: J'ai accompagné la classe de chant et la classe de violon de Ivry Gitlis.
1: Ça, c'était la classe de violon et la

0: Classe de chant, c'était qui?
1: C'était Chilavski, c'était la classe pas de chant de lead.
0: Pas d'opéra.
1: Pas d'opéra.
0: Et accompagné des chanteurs, parce que c'est spécifique, on a parlé de la classe de Jacques Février, vous avez parlé des sonates de Beethoven par exemple, piano-violon, il y a tout cet équilibre à trouver, comment on joue avec un violoncelle, comment on joue avec un violon, voilà la place du piano. Avec un chanteur, c'est encore autre chose.
1: Tout à fait, et je trouve que tous les pianistes devraient apprendre à accompagner un chanteur, parce qu'on apprend beaucoup, beaucoup de choses. D'abord, on apprend à être présent sans être écrasant. Et c'est quand même quelque part l'accompagnateur qui mène, même si on discute avant de ce que veut le chanteur et tout, c'est quand même lui qui mène, un accompagnateur qui traîne, le chanteur il peut rien faire. Et puis on apprend à respirer.
0: Le pianiste, il peut se dire qu'il en a pas besoin, ce qui est faux, mais...
1: C'est faux. On apprend ce que c'est qu'une phrase, comment respirer. C'est très important. En plus, moi j'adorais ça. Et je continue à adorer ça. Et j'ai failli rester. Hein. Chilavski m'avait demandé de rester toute l'année. Et je me suis dit, si je fais ça, en étant employée de Mozarteum, je me suis dit que pour le soliste, c'était pas... Je ne ferais plus de soliste, du coup.
0: Ouais. Et ça, c'était pas...
1: Et puis la co-répétition, à l'époque, pour une femme, c'était les hommes qui accompagnaient à l'époque. Maintenant, c'est plus pareil, mais... Donc, je me voyais travailler dans l'ombre. C'est pas que ça me déplaisait, mais... J'ai eu l'impression que je finirais par être frustrée.
0: Et Chilavski, comment est-ce qu'il faisait travailler, alors? Parce que lui-même, il était pianiste.
1: Il était merveilleux pianiste. Il transposait, il était vraiment... Il connaissait le répertoire et la poésie, toute la poésie allemande de l'époque, très très bien. Il était très inspirant, Chilavski. Il avait des gestes, il était très beau, très séduisant. Et il avait des gestes quand il faisait suspendre une voyelle ou une consonne pour que ça parle d'une certaine manière. Il avait des gestes merveilleux. Non, mais tous les gens qui ont travaillé avec lui ont un souvenir. On parle avec des larmes dans la voix, quoi.
0: Et quand vous dites que vous avez même passé des concours à Salzbourg, vous avez fait des...
1: Oui, parce qu'il y avait des petits concours
0: vous avez fait des
1: en fin d'été. C'est-à-dire à la fin de l'été, à la fin des cours d'été, il y avait un concours. Le prof choisissait une personne de sa classe. Et voilà, et on jouait devant un jury. Mais un jury, une fois j'ai joué, enfin j'ai passé ce concours qu'une fois, il y avait Backhaus dans le jury. Donc c'était vraiment un jury de gens très compétents. Et j'ai passé ce concours et du coup j'ai gagné le concours et ce qui m'a permis de donner mon premier concert avec orchestre au Mozarteum, mais c'était un concerto de Mozart. Alors ça c'était cadeau.

0: La quatrième des Liebesliederwalzer de Brahms par Edith Matisse et Brigitte Fassbender, accompagnée au piano à quatre mains par Eric Verba et Paul Schilavsky. C'est ainsi que se referme le deuxième épisode des Grands Entretiens avec Alice Adair, une série proposée par Judith Chen, réalisée par Béatrice Trichet. Prise de son Christophe Papon, attachée de production Marie-Christine Ferdinand. Une série disponible en podcast sur l'application Radio France. Voici Création mondiale par Anne Montaron.
1: Émission au pluriel, c'est le titre générique qu'a donné le compositeur Charles David Weinberg aux 5 pièces pour cor et électronique qui se révèlent chaque jour dans nos brèves sonores. Des miniatures dédiées à la corniste Manon Souchard. Le cor est un instrument versatile, à visage multiple. Ces 5 émissions nous le montrent en explorant la large palette d'émissions sonores de l'instrument. Dans le mot émission du titre, il y a donc cette dimension, mais il y a aussi une allusion directe au médium radiophonique.
2: En fait, chacune des émissions, je pourrais dire qu'elle commence par un indicatif. Elle n'est qu'un indicatif. Dans la deuxième émission, c'est la sonorité réinterprétée par le cor du son de brouillage de la BBC par les Allemands en 1940, pendant la Seconde Guerre mondiale. Le motif est amusant parce qu'il correspond à la tessiture haute du cor, donc il n'est pas injouable dans la tessiture d'origine, il est cependant très difficile. Alors Manon a réussi ce tour de force de le jouer tel quel. Je n'ai aucune idée de savoir si on peut le reconnaître. À vrai dire, c'est pas forcément la chose importante. Ceux qui le reconnaîtront tireront de la pièce une satisfaction, une réflexion supplémentaire. Si on ne le reconnaît pas, toutefois, il a la forme d'une alerte. C'est un signal répété qui est marqué par une attaque nette. Il est accompagné dans la pièce d'un écho et il est accéléré au fur et à mesure de la pièce. Je me suis même surpris à ce que certaines sonorités de cette deuxième émission évoquent des bombardements. J'étais très surpris de la coïncidence entre la sonorité de l'indicatif et le contenu de la pièce. Et elle s'est écrite comme ça.

0: les sonorités du corps de Manon Souchard, augmentées par l'électronique, ou plutôt en dialogue avec la synthèse en temps réel, réalisée et manipulée par le compositeur Charles-David Weinberg dans cette deuxième émission. Une musique un peu à part dans le catalogue du compositeur, dans la mesure où il y multiplie les jeux de référence. Référence ici par exemple à des sons très connotés, le brouillage des lignes de la BBC pendant la Deuxième Guerre. Pour la corniste Manon Souchard, chaque miniature a été un défi en termes de recherche sonore.
1: Il y a par exemple la deuxième émission qui demande énormément de souplesse. Ce sont des motifs qui tournent en boucle à répéter et ce sont vraiment les lèvres, comme tous les instruments la famille des cuivres, qui produisent le son. Et donc voilà, c'est vraiment ça demande une grande souplesse puisque tout ça est à jouer très legato, très vite et en boucle.
0: La suite de ce puzzle radiophonique de A à Z, demain. Il est 22h30 sur France Musique, l'heure de retrouver les trésors de France Musique avec Françoise Monteil. Bonsoir Françoise.
2: Bonsoir Anne, on vous retrouve demain.
0: À demain.
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2: Bienvenue à tous au programme aujourd'hui, le second volet de l'émission d'Olivier Bernager, La Bonne Heure, qui recevait à son micro le metteur en scène et directeur d'opéra Louis Herlaut. Cet entretien a été enregistré en juillet 1990 au Festival d'Aix-en-Provence que Louis Herlaut dirigeait depuis 1982. Hier, Louis Herlaut nous racontait la naissance de sa passion pour le théâtre et l'opéra, et aujourd'hui, il se souvient de ses premières mises en scène et de quelques anecdotes savoureuses. Avant de retrouver Louis Herlaut, je vous propose d'écouter l'ouverture de La Flûte enchantée de Mozart, qui fut le tout premier opéra mis en scène par Louis Herlaut.

0: Louis Herlot.
1: La première mise en scène que j'ai faite ou que j'ai, sur laquelle j'ai vraiment travaillé, c'est encore un Mozart. C'était La Flûte enchantée. Et là, j'ai eu un tout petit peu de temps. Puis ensuite, tout de suite après La Flûte enchantée, Les Troyens, puisque je fus quand même l'un des premiers à faire Les Troyens à Lyon, enfin en France. Mais c'est les contes d'Hoffmann et Les Troyens qui m'ont peut-être décidé à choisir et m'engager dans cette profession.
2: Qu'est-ce que vous vouliez faire ressortir des contes d'Hoffmann?
1: Les contes d'Hoffmann, Ackermann, toujours une espèce de guide comme ça, de conscience, m'a beaucoup aidé parce que il me disait, Louis, c'est un opéra tellement original, tellement avec une incohérence ou un manque d'homogénéité pas voulu mais qui existe, ne cherchez jamais à vouloir l'expliquer de A à Z. Soyez à la hauteur de l'improvisation ou des sautes d'humeur d'Offenbach et des climats différents. Et c'est vrai que je me suis toujours attardé à ne pas donner toujours une suite logique à l'explication de ces quatre personnages, mais que l'on retrouvait des personnages du premier tableau d'Olympia, on pouvait comme ça les revoir assistant au troisième ou au deuxième, etc. Et puis la légèreté de l'ouvrage aussi, et puis j'ai fait ça avec quand même Raoul Jobin à l'époque, le ténor, avec Régine Crespin dans Juliette, Maddy Mesplé dans la poupée dans Olympia, vraiment des grands

J'ai eu, par exemple, j'ai eu la chance de mettre le rôle de Leporello en scène pour la première fois à Gabriel Baquet. Baquet, Don Giovanni, a vu tous les Leporello tirer la couverture à eux pendant toutes les représentations qu'il faisait, où il chantait Don Giovanni, y compris Aix-en-Provence. Il a chanté Xaïro, avait fait une espèce de recueil de tous les bons moments de ces Leporello, et est venu à la répétition en me proposant des choses. Je l'ai laissé faire 2 jours, et notre ami Baquier, qui a l'œil, m'a regardé, s'est arrêté brusquement au milieu de l'air du catalogue, et elle m'a dit, avec son parler que l'on connaît, « Mais dis-moi, mais qu'est-ce que tu as à faire la gueule comme ça? Ça te plaît pas ?» Et à partir de là, c'est vrai qu'on a eu une explication, nous nous sommes attrapés, et je lui dis, tu me fais tous les trucs, et tu as ramassé toutes les ficelles de tous les Leporello. Et il me dit, bah alors, montre-moi ce que tu veux faire, et dis-moi ce que tu veux faire. Et je lui ai dit, je voudrais justement que tu ne fasses surtout pas tout ça. Et voilà comme il m'a écouté un moment, il est parti vexé, il est revenu le lendemain, sa conception était totalement différente, et je crois que c'est un grand Leporello, puisque j'ai eu l'occasion de le montrer la première fois à Paris avec Raimondi dans une mise en scène que j'ai pu faire à l'Opéra de Paris, et on a vu un Leporello sensible, en appétit lui aussi de la grandeur, du rayonnement, du mystère que transportait Don Giovanni, d'un grand amour, et bref, d'une sensibilité. Et l'air du catalogue le chantait enfin, avec une émotion, une admiration, et non seulement au premier degré pour exciter ou la colère de la méchanceté par rapport à Elvire. Mais disant Elvire, nous l'aimons parce que c'est un grand homme, il a pu s'en offrir 1000 traits de femme, et c'est une admiration que vous, Elvire, vous avez, et moi aussi. Et donc il le faisait avec amour, avec toutes les nuances qui sont sur la partie. Ça c'est aussi, c'est un héritage, et je reviens à Otto Ackermann, qu'il m'a dit, Louis, regardez les nuances sur la partition, l'air de Leporello, c'est un air d'amour qu'il dédie à Don Giovanni, et c'est juste une expression qui vous aide.

0: air du catalogue de Don Giovanni de Mozart par Gabriel Baquier. Vous évoquiez tout à l'heure les Troyens de Berlioz, Werlo. Alors,
1: pour la première fois, John Vickers chantait Aîné des Troyens. Je mettais en scène, j'avais prévu du temps de répétition, et pendant plus d'un mois et demi, nous répétons avec Régine Crespin qui chantait Didon. Et combien de fois nous avons passé du temps sur ce duo, ce fameux duo entre Didon et Aîné, nuit d'ivresse et d'extase infinie. Un duo sublime. Et là, la qualité des interprètes, le souci de se faire plaisir faisait que nous avions, je pense, réalisé là un moment de plénitude où ces deux amants et ces deux en même temps héros chargés de destin avaient dans leur déplacement, dans leur mise en scène, dans leur regard qu'ils avaient l'un par rapport à l'autre, on était, je pense, arrivé à un grand moment d'émotion. Et nous répétons, la générale se passe merveilleusement bien, tout le monde bouleversé par une vraie nuit d'ivresse. Régine, dans une forme extraordinaire, donnant une intelligence et une vie et une profondeur à Vickers qui en était bouleversé, et les deux acteurs se confondent avec les deux héros de l'histoire. Arrive la première. J'étais en coulisses, metteur en scène, je ne peux pas rester avant, et je ferme les yeux en disant maintenant, moment sublime, le grand moment de ces Troyens. Je ferme les yeux et j'entends l'introduction de l'orchestre Nuit d'ivresse. Et commence ce duo. Les yeux fermés toujours, je pense, après deux mesures, tiens, il se passe quelque chose, nous ne sommes pas dans un état de grâce comme nous l'étions aux répétitions à la générale. J'insiste un peu en disant c'est mon émotion, c'est mon trac d'une première. Mais non, ça ne venait pas. J'ouvre les yeux, je regarde par le portant, et je vois dans un éclairage que j'avais réalisé, que je trouvais très beau, qu'est-ce que je vois ? Une mouche, une grosse mouche, qui allait, mais alternativement et en musique, du nez de Vickers au nez de Régine Crespin. Et elle n'avait pas d'autre terrain d'atterrissage que ces deux appendices. Et Régine, en train d'essayer de souffler profil au public pour faire sortir cette mouche, qui immanquablement décollait et allait où ? Sur le nez de Vickers. Et ça a duré tout un couplet de nuit d'ivresse.

0: John Vickers et Joséphine Vézet dans l'air Nuit d'ivresse et d'extase infinie, extrait des Troyens d'Hector Berlioz dans l'enregistrement de Sir Colin Davis. Alors maintenant, pour terminer cette émission, un souvenir sur l'amour des trois oranges, votre dernier spectacle, ou pratiquement le dernier spectacle de Louis Herlaut.
1: Les souvenirs sont merveilleux parce que nous n'avions dans cet ouvrage, qui est un ouvrage à part, c'est la Commedia dell'arte, c'est Meyerhold, et je ne veux pas en reparler, m'étendre là-dessus, c'est en même temps la comédie musicale américaine, c'est dans un système, et je crois que le système, on pourrait dire, de Prokofiev, c'est de ne pas en avoir, c'est décousu, et en même temps, on suit ça merveilleusement bien, c'est une partition qui est riche, un sujet qui a vraiment, vraiment des apparences, des ressemblances avec tout à fait de la flûte enchantée. On y trouve le Zarastro, on y trouve la Reine de la Nuit, on y trouve le Prince Tamino, on y trouve, etc. Et là, ce travail de comédien avec des moyens scéniques que nous avions voulu tellement restreints fait que c'était un très très grand moment de plaisir. Le moment où Gabriel Baquet, par exemple, rentrait au début du spectacle par la salle, saluait des personnes comme ça, parmi les interventions aussi de tout un public, puisque c'est écrit dans la partition de Prokofiev, on voyait Gabriel Baquet passer sur les personnalités, enjamber les grandes personnalités, il y en avait quelques-unes au premier rang du Festival d'Aix-en-Provence, et arriver sur la scène. Ça, c'est reste un moment qui a déridé le public et qui a fait, me semble-t-il, admettre cet ouvrage comme un ouvrage qui était tout de même intéressant, et qui pouvait faire partie du répertoire du XXe siècle de l'opéra, et qui restera, je l'espère, une date dans l'histoire du Festival d'Aix-en-Provence.

0: Un extrait de L'amour des trois oranges, l'opéra de Serge Prokofiev, interprété par l'orchestre et les chœurs de l'Opéra de Lyon, sous la direction de Kent Nagano. Ainsi se referment nos trésors d'archives qui accueillaient le metteur en scène et directeur d'opéra Louis Herlot. Cette archive de 1990 est à retrouver en podcast sur le site radiofrance.fr et via l'application Radio France. Merci à Emmanuel Benito qui était à la réalisation, ainsi qu'aux documentalistes de l'INA pour leur collaboration.
1: C'était les trésors de France Musique par Françoise Monteil. Bienvenue dans les nuits de France Musique. Tout de suite, les essentiels de François-Xavier Chemchak.
2: Bonjour et bienvenue, voici les essentiels de l'Orchestre Philharmonique de New York. Deuxième des cinq émissions que nous consacrons aux années 1970, autrement dit, la passation de pouvoir entre deux personnalités aussi fortes que différentes. C'est Leonard Bernstein qui cède sa fonction de directeur musical en 1971 à Pierre Boulez, dont on a entendu quelques enregistrements déjà hier. Le voici, Pierre Boulez, dirigeant l'Orchestre Philharmonique de New York, dans une des plus grandes partitions du XXe siècle, le concerto pour orchestre que Béla Bartok a conclu avec un final virtuosissime.

Exilé à New York, appauvri, loin de sa Hongrie natale, Béla Bartók avait accepté, pour la somme de 1 000 $, de composer ce concerto pour orchestre, une initiative qui venait du chef d'orchestre Serge Koussevitzky, et on entendait le final de ce concerto pour orchestre de Bartók par l'Orchestre Philharmonique de New York, placé sous la direction de Pierre Boulez, l'un des enregistrements du début du mandat de Pierre Boulez en 1971. Boulez qu'on va entendre aujourd'hui dans un extrait de musique de Maurice Ravel, puisque à cette époque, il entame l'intégralité de l'enregistrement des œuvres de Ravel pour le centenaire de la naissance de Ravel en 1975. On aura l'occasion d'entendre plusieurs partitions raveliennes donc, mais voici un compositeur cher au cœur du chef d'orchestre et du compositeur Pierre Boulez. Il s'agit d'Arnold Schoenberg, Boulez se faisant l'héritier après la Seconde Guerre mondiale de la seconde école de Vienne formée par Arnold Schoenberg et ses deux principaux élèves, Alban Berg et Anton Webern, autour de la dodécaphonie, du sérialisme. Mais c'est Schoenberg avant Schoenberg qu'on va entendre, à savoir la Nuit transfigurée. C'est une œuvre de 1899 qui est encore très marquée par l'influence de Brahms ou de Wagner. D'après un poème de Richard Demel, deux personnages sont dans la forêt, un homme, une femme, amoureux l'un de l'autre. Seulement, dit-elle, je porte un enfant, mais pas de toi. Je vais à côté de toi dans le péché, je me suis gravement compromise, je ne croyais plus au bonheur et j'avais pourtant un lourd désir d'une raison de vie et de bonheur maternel. Et il lui répond que cet enfant qui est conçu

soit pas une charge pour ton âme. Regarde comme l'univers brille clairement. Tu chasses avec moi sur la mer glaciale, mais une propre chaleur rayonne de toi en moi. Elle va transfigurer l'enfant étranger. Tu vas l'enfanter pour moi, déclare-t-il. Voici donc la fin de cette Verklärte Nacht, la nuit transfigurée d'Arnold Schoenberg par les musiciens de l'orchestre philharmonique de New York, dirigé par Pierre Boulez.

Une propre chaleur rayonne de toi en moi, de moi en toi. Elle va transfigurer l'enfant étranger. Tu vas l'enfanter pour moi, de moi. Tu as apporté un éclat de lumière en moi. Tu m'as moi-même refait enfant. Il embrasse sa forte taille. Leur souffle se mêle dans les airs. Deux personnes vont dans la nuit haute et claire. Voilà une traduction de ce poème de Richard Demel. Il dit Verklärte Nacht, tout simplement, la nuit transfigurée, qui a inspiré à Arnold Schoenberg cette partition, d'abord pour sextuor à cordes et ensuite orchestrée, partition qu'il a conçue au début de ses amours avec Mathilde, sa future épouse, sœur de notre compositeur Alexandre von Zemlinsky. On entendait sur France Musique la fin de la nuit transfigurée par les cordes de l'Orchestre Philharmonique de New York, dirigé par Pierre Boulez. Je disais, en ce début des années 70, Boulez enregistre pour Sony Classical l'intégralité des œuvres de Maurice Ravel, des œuvres pour orchestre, y compris ces miroirs que Ravel a conçus tout d'abord pour piano entre 1904 et 1905. On va écouter une barque sur l'océan, partition impressionniste, debussiste, a-t-on pu dire, merveilleuse évocation de la mer, de l'élément aquatique, notamment à travers cette orchestration. Maurice Ravel ayant été l'un des plus grands orchestrateurs de tous les temps, on écoute donc cette version.

0: C'est Ricardo Vignès qui avait créé en 1906, début 1906, les miroirs de Maurice Ravel, notamment Une barque pour l'océan, pour piano seul. Et puis l'année suivante, c'est l'orchestre Colonne, dirigé par Gabriel Pierney, qui avait offert au public cette orchestration de cette partition ici interprétée par l'Orchestre Philharmonique de New York, dirigé par Pierre Boulez.
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0: Pierre Boulez rend donc hommage à New York à Maurice Ravel, mais il n'est pas le seul. Étonnante politique discographique, au même moment, l'Orchestre Philharmonique de New York, dirigé par son ancien directeur musical Leonard Bernstein, joue également du Ravel, peut-être une saine compétition entre les deux B, Monsieur Boulez et Monsieur Bernstein. Autant dire que Leonard Bernstein, s'il a quitté ses fonctions de directeur musical, n'a certainement pas quitté l'estrade de l'Orchestre Philharmonique de New York. Tout au long des années 70 et 80, il va le venir régulièrement pour diriger ces musiciens qu'il connaît par cœur, dont certains sont de grands amis. Les voici rassemblés dans Feria, la partie finale de la Rhapsodie espagnole de Monsieur Ravel.

1971, au moment où il cède sa place à Pierre Boulez, Leonard Bernstein dirigeait l'orchestre philharmonique de New York dans la Rhapsodie espagnole de Maurice Ravel. C'était la feria finale, partition que Pierre Boulez connaissait lui aussi par cœur et qu'il a enregistrée. En revanche, l'arrivée, le retour régulier de Leonard Bernstein permet aux musiciens de l'orchestre philharmonique de New York

de conserver un répertoire que Boulez, lui, refuse de diriger. Je pense par exemple aux musiques de Chostakovitch, qui est considéré comme une troisième pression à froid de Gustav Mahler, ou encore les planètes de Gustav Holst, compositeur négligé par Pierre Boulez, et pourtant interprété par l'Orchestre Philharmonique de New York, dirigé par Lenny. Je vous propose d'écouter donc à cette époque, début des années 70, Jupiter, celui qui apporte la joie, Jupiter, the bringer of jollity, dans cette partition anglaise conçue pendant la Première Guerre mondiale. Gustav Holst s'est inspiré plutôt de l'astrologie que de l'astronomie. Ce sont les planètes qui influencent les caractères. Et au milieu de ce Jupiter, de cette partition orchestrale, il y a une longue phrase des cordes qui va obtenir un grand succès au lendemain de la Première Guerre mondiale grâce à un texte qui s'intitule « I vow to thee my country », chanson patriotique que connaissent de nombreux Britanniques.

Extraordinaire explosion orchestrale que ce Jupiter, the bringer of jollity, celui qui apporte la joie, un extrait des planètes de Gustav Holst, partition, je le disais, conçue pendant la Première Guerre mondiale, mais qui aura une grande influence dans le monde du cinéma. Je pense en particulier aux musiques de John Williams, bien sûr, en allusion à Star Wars et bien d'autres qui ont pu être influencés par ces planètes de Gustav Holst, dont on se souvient que la première s'appelle Mars, celui qui apporte la guerre et qui avait évidemment inspiré la marche de Dark Vador. Ici, dans ce Jupiter, on entendait l'orchestre philharmonique de New York sous la direction de Leonard Bernstein. Alors, l'un des fils rouges de cette discographie de l'orchestre philharmonique de New York dans les années 50, 60, 70, 80, eh bien c'est le violoniste Isaac Stern. Isaac Stern, comme on l'appelle outre-Atlantique, qui a été maintes fois

invité à jouer en concert, à enregistrer, par exemple pour Sony Classical, cet opus 35 de Piotr Ilyitch Tchaïkovski, classique des classiques dans le répertoire des violonistes. C'est le concerto que le compositeur russe a conçu entre mars et avril 1878. Concerto opus 35 de Tchaïkovski, dont Isaac Stern, sous la direction de Bernstein, joue ici à New York le final.

0: Je n'en ai pas la certitude ni la preuve, mais c'est probablement sur un Guarnerius del Gesù que jouait ici Isaac Stern et probablement sur le Vicomte de Panette, ce célèbre violon dont le propriétaire est aujourd'hui Renaud Capuçon, qui en joue régulièrement bien sûr de ce violon. En tout cas, c'est bien là qui a été la transmission entre Stern et Capuçon. Et c'est donc Isaac Stern qui jouait ici le concerto pour violon de Tchaïkovski, l'opus 35, le final de cette partition de 1878 avec l'Orchestre Philharmonique de New York dirigé par Leonard Bernstein.
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0: Bernstein, qui loin de s'éloigner de New York, est invité régulièrement à diriger ce New York Phil. Ainsi, en 1973, le voici devant Peter Grimes, l'opéra de Benjamin Britten, ou plus exactement, les interludes marins, qui sont ces passages de transition, passages purement orchestraux dans ce grand chef-d'œuvre lyrique qu'est Peter Grimes, opéra de la mer, qui évoque ici, tour à tour, on va entendre les trois derniers des quatre interludes marins, Sunday Morning, le dimanche matin, Moonlight, clair de lune, et enfin la tempête, Storm.

Vous devez entendre trois des quatre interludes marins de Benjamin Britten, extraits de son opéra Peter Grimes, tour à tour Sunday Morning, dimanche matin, Moonlight, clair de lune, et à l'instant, la tempête Storm, jouée ici par l'Orchestre Philharmonique de New York, dirigé par Leonard Bernstein. Et on va terminer quand même cette émission en retrouvant Pierre Boulez, qui, rappelons-le, est le directeur musical de cet orchestre depuis 1971, et qui dirige beaucoup de Richard Wagner. On l'a dit et redit hier, Richard Wagner était au cœur de la vie et de la carrière de Boulez dès les années 60 avec la direction d'orchestre à Bayreuth de Parsifal. Il y aura en 1976 bien sûr la recréation du Ring, le Ring du centenaire avec la mise en scène de Patrice Chéreau.

Et en 1973, entre autres partitions de Richard Wagner, Pierre Boulez dirige Tristan et Isolde, non pas l'intégralité de l'opéra, mais le prélude et la toute fin, Liebestod.

0: Prélude et Liebestod, un extrait de Tristan Isolde de Richard Wagner, c'était l'Orchestre Philharmonique de New York en 1973, dirigé par Pierre Boulez.
1: 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Voici Banzai de Nathalie Piolet.
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4: Bonsoir à tous, bonsoir à toutes, bienvenue, c'est Banzai. Ce soir, les larmes coulent tellement qu'elles forment un océan.

Ocean of Tears, c'était Big Maybell dans Banzai, grande star du rhythm and blues des années 50. Elle commence un petit peu plus tôt sous son nom, Mabel Smith. Elle chante d'abord du gospel, ensuite elle intègre un big band féminin, le International Sweethearts of Rhythm, qui tourne dans tout le pays, dans tous les États-Unis. Ensuite, elle se fait repérer par le label King. Elle enregistre quelques morceaux avec eux à la fin des années 40, mais c'est vraiment quand elle signe chez OK au début des années 50 que le succès déboule. Sa voix est puissante, sa présence est magnifique. Est-ce parce que la concurrence est rude à cette période-là? Est-ce aussi parce qu'elle se débat déjà avec des problèmes d'addiction? En tout cas, le succès ne va pas durer. Dès les années 60, sa carrière perd de la vitesse et elle s'éteint finalement en 72 à l'âge de 47 ans d'un coma diabétique. De cette brève période d'or, heureusement, il reste de nombreux enregistrements. Celui-ci date de 1955 et il reste inédit jusqu'en 93 où il apparaît dans une compilation. Plutôt surprenant pour ce morceau d'une efficacité diabolique à la rythmique plutôt rumba. Une session arrangée et dirigée par Quincy Jones, s'il vous plaît. Le morceau s'appelle donc Ocean of Tears. Je pleure comme un enfant qui se noie et je dors dans un océan de larmes. Est-ce que quelqu'un, s'il vous plaît, peut me sauver, moi, l'enfant qui se noie? Oui, c'est un chagrin sérieux qu'elle affronte, Big Maybell. Un chagrin qui nous donne envie d'aller nager à ses côtés dans son océan de larmes. Nos compagnons de baignade, ces deux Américains qu'il faut imaginer en maillot de bain, le pianiste Don Pullen et le saxophoniste George Adams. Ils se sont rencontrés chez Charles Mingus dans les années 70. Cette expérience-là très forte a scellé leur amitié. À la mort de Mingus, en 79, ils décident de monter leur propre quartet. Un quartet avec lequel ils vont beaucoup enregistrer, tourner tout au long des années 80. Les voilà en 81 avec à côté d'eux Cameron Brown à la basse et Danny Richmond, un batteur qui lui aussi fait partie des anciens de chez Mingus. On plonge en eau douce avec ce Soft Seas, petite rythmique caribéenne, tranquillement chaloupée. Parfait.

Soft Seas, les eaux douces qui sont certainement chaudes aussi, à juger par cette rythmique caribéenne, ce calypso qui ondule les notes au rythme des vagues. Une composition du batteur Danny Richmond pour ce quartet majeur des années 80, ce quartet monté par des anciens membres du groupe de Mingus, le pianiste Don Pullen et le saxophoniste George Adams. Le quartet sort plusieurs disques tout au long de la décennie 80. Celui-ci s'appelle Lifeline, il date de 81 et on entend parfaitement bien dans ce disque ce mélange qui les caractérisait, ce côté free, moderne, expérimental et ses racines très présentes, très ancrées. L'aventure de ce quartet se termine à la fin des années 80 avec la mort brutale d'abord du batteur

0: Annie Richmond en 88. Le groupe continue encore un peu avec un autre batteur, Lewis Nash, qui remplace Danny, mais très vite, George Adams décède à son tour en 92. Don Pullen est profondément affecté. Il monte très vite un nouveau groupe, un groupe qui mélange l'Amérique au Brésil et à l'Afrique, qui s'appelle The African Brazilian Connection. À ses côtés, le flûtiste panaméen Carlos Ward, le brésilien Nilson Mata à la basse, et deux percussionnistes, le brésilien Guilherme Franco et le sénégalais Mortiam. Ce groupe-là, ça sera son dernier groupe, puisque Don disparaît en 95, mais il part en paix. Il a eu le temps, avec cette African Brazilian Connection, d'écrire un hommage à son ami George Adams. Une ballade très émouvante qu'on va écouter, qui s'appelle « Ah George, we hardly knew you ».« Ah George, on t'a à peine connu ». Don Pullen dans Banzai.
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On nage et on respire sous l'eau avec la batteuse et compositrice Anne Passeo. C'était sur une île. Extrait de ce disque Atlantis, huitième disque qui sortait en 2025. Atlantis, le nom de cette grande île mythique qui aurait été donnée à Poséidon, le dieu des océans, et qui aurait été engloutie dans le déluge pour punir les hommes. Un répertoire comme un archipel, un répertoire maritime inspiré aussi par la plongée qui a été une grande découverte et une grande source d'inspiration pour la batteuse. À ses côtés, notamment Oxy au clavier, Gauthier Toux, lui aussi au clavier, Christophe Panzani, le fidèle au sax ténor, Christophe qui travaille depuis des années avec Anne Passeo, saxophoniste et clarinettiste. Il mène également une belle carrière sous son nom, carrière dont l'ascension a été saluée en 2020 par une victoire du jazz dans la catégorie Révélation. Christophe Panzani, qui lui aussi, tiens, sortait un album aquatique. C'était en 2024 avec ce disque, le très beau Mer-Océan, où comme chez Anne, l'électro et l'acoustique se mélangent en harmonie. Mer-Océan, Mer M-E-R-E, c'est un album qu'il écrit au moment où sa maman perdait l'usage de la parole. Une tendresse, une douceur, une grande profondeur traverse donc cet album. On les écoute, ces notes qui n'ont pas besoin de mots, dans Tempus Fugit.

On dérive, on rêve avec Göran Kaschfes, trompettiste suédois. Actif depuis le début des années 2000, il s'illustre dans Odd Job, un groupe avec lequel il a sorti une dizaine de disques, notamment l'excellent Jazzou pour les grands et aussi pour les enfants, je vous conseille. Et il dirige aussi depuis 2012 son Subtropic Orchestra. Ils ont sorti ensemble une série de disques baptisée The Reason Why, avec ses influences cosmiques, spirituelles, ses envies de voyage. À l'instant, c'était un extrait du volume 3 qui sortait en 2017. Et dans ce disque, il nous proposait une envolée pour l'Éthiopie avec ce Ibakish Tarekin, un classique du répertoire éthiopien composé dans les années 70 par Mahmoud Ahmed, dont il fait une très jolie reprise instrumentale. Ibakish Tarekin, ça veut dire « S'il te plaît, fais la paix avec moi » en amharique. Comme c'est une version instrumentale là qu'on vient d'entendre et que la voix de Mahmoud Ahmed, elle vaut vraiment, vraiment le détour. Ben, je vous propose qu'on l'entende, notre Mahmoud, chanteur qui explose en Éthiopie au milieu des années 70 avec ses volutes pentatoniques et la mystérieuse poésie de son chant. Le voilà dans tes états.

On était dans l'océan il y a quelques minutes, et bien on y est retourné, ravi, avec le pianiste Duke Jordan. Il est américain, il fait ses armes chez Charlie Parker à la fin des années 40. Il a une belle carrière, il joue avec Stan Getz, avec Coleman Hawkins. C'est un grand compositeur de standards aussi, hein. Jordou, nos problèmes, c'est lui. Mais tout n'est pas toujours simple. Il connaît des périodes de vache maigre, il prend un job de chauffeur de taxi. Tout ça, c'est son aventure américaine, parce que dans les années 70, notre Duke Jordan, il décide d'aller s'installer au Danemark et il y coule des jours heureux en enregistrant activement pour le label Steeplechase. Parmi les disques, il y a ce Tivoli 2, enregistré en trio avec Wilbur Little à la basse et Danny Richmond à la batterie. On les entendait dans ce standard d'Irving Berlin, How Deep is the Ocean. Eh bien, c'est dans l'océan qu'on va terminer cette émission. Voilà le poète et MC de Trinidad, Anthony Joseph. Il est installé à Londres depuis des décennies et en 2018, il a réalisé un de ses rêves, enregistrer un album entier sur son île, Trinidad. Le résultat, c'est cet album, People of the Sun, un disque enregistré avec la chanteuse Ella Handal et le saxophoniste Jason Yard, disque dans lequel il célébrait l'océan. Voilà Milligan, The Ocean.

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1: Voilà, on plonge dans la mer avec Anthony Joseph et Ella Handal à ses côtés, extrait de cet album People of the Sun, un disque 2018 dont vous retrouverez, comme le reste des disques qu'on a passés ce soir, dont vous retrouverez les références sur la page de l'émission, à la page Banzai, sur le site de France Musique ou évidemment sur l'application Radio France. Un grand merci à Emmanuel Morse-Duncan, Emmanuel Lacaze et Samy Messaoud. Je vous souhaite de passer une bonne soirée. Nagez bien.
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